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ça va être très technique, un peu ennuyeux, mais ça fait rien, j'y vais, je plonge. Alors j'ai un magnétophone 8 pistes. Merci, il me faut des images, celle-ci. J'ai une console de mixage et qui me permet de mélanger ces 8 pistes. Plus ou moins de bonheur, une difficulté. J'ai des chambres d'écho multiples à ressort, à double carburateur. J'ai un synthétiseur qui est un instrument très étonnant qui commence à être popularisé maintenant, qui commence à être connu. Grosso modo, un espèce d'orchestre électronique qui permet théoriquement de reconstituer tous les sons existants. J'ai quelques orgues, quelques pianos et quelques instruments exotiques. Alors j'ai des amis qui viennent chez moi pour faire du jazz, mais des musiciens pour travailler actuellement non.

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3: Connaissez-vous la frappe à dingue ? C'est une course qui se déroule à Gravelines le dimanche 11 octobre 2026. Et c'est une course originale puisqu'on court dans de la boue, dans de l'eau, dans des obstacles. On franchit plein de choses incroyables. Pour en parler, je suis avec Robin Bourgois qui est organisateur. Bonjour Monsieur Bourgois.
4: Oui, bonjour Christophe.
3: La frappe à dingue, c'est une course qui se déroule à Gravelines. Alors pour commencer, est-ce que Robin, vous pouvez expliquer un peu ce que c'est que la frappe à dingue ? Qu'est-ce qui a fait son succès depuis maintenant plus de 15 ans ?
4: La frappe à dingue, c'est une course de fou.
3: Ouais.
4: Alors du coup, en effet, ouais, du coup, c'est une course de fou parce que les participants vont rencontrer des obstacles à franchir tout au long du parcours. Donc on a un parcours qui fait 12 km et un qui fait 6 km. Et à peu près tous les 300, 400 mètres, il y a des obstacles à franchir. Donc, des murs de bois, passer sous des barbelés, ramper dans la boue. Que des choses amusantes et accessibles pour tous.
3: Donc, ça se déroule à Gravelines. Mais alors, pourquoi avoir choisi cette ville et ses remparts comme terrain de jeu ?
4: Je venais de le dire, le terrain de jeu est parfait. On a une ville fortifiée avec un parcours qui est urbain, enfin semi-urbain, parce qu'on va jusqu'au parc de là. Mmh. Donc on a des grands espaces, mais aussi un côté historique avec un départ-arrivée en centre-ville et un parcours tout autour de la ville fortifiée. Avec, on va pas tout dévoiler, mais les remparts font partie du parcours.
3: En 2025, donc l'année dernière, vous avez accueilli 2200 participants. Est-ce que vous attendez encore à une forte mobilisation cette année ?
4: Oui. À Gravelines, ça marche très bien. On est bien connu dans le Nord. Et je pense que cette année, on sera pareil aux alentours de 2500 participants pour cette quatrième édition.
3: Donc une course avec des obstacles, de la boue, de l'eau, des franchissements. Bon, visiblement aussi pas mal de surprises hein, également. Vous êtes réputé aussi pour avoir ce fameux esprit de convivialité, d'entraide. Est-ce qu'il faut forcément être un grand sportif pour participer à la frappe à dingue ?
4: Non, justement, on n'a pas de chrono, on n'a pas de classement, il n'y a pas de premier, pas de dernier. Tout le monde a sa médaille à la fin et sa bière évidemment. Donc nous on mise sur le sport pour tous et pas le sport compétition. Donc les gens viennent en famille, entre amis, entre collègues et ils vont s'attendre, ils vont s'aider, ils vont marcher. Donc le parcours de 12 km, il faut compter 3 heures parce que les gens vont marcher, vont s'attendre, vont rester au ravitaillement, etc. Donc c'est quelque chose de convivial et d'accessible pour tous. Bon, après, je dis pas, vous aurez sûrement quelques courbatures le lundi, mais vous aurez plus rigolé qu'autre chose.
3: Quelle différence entre les parcours que vous mettez en place ? Visiblement, il y en a deux, c'est bien ça, un 6 et un 12 ou un 10 km, un 12 km. Qu'est-ce que vous conseillez pour une personne qui souhaite tenter son expérience pour la première fois ?
4: On leur dit souvent de partir sur le 12 parce que par expérience, au bout des 6 km, les participants disent « Oh, c'est vrai qu'on aurait peut-être dû faire le 12, il nous en reste encore un peu sous le pied, on s'est bien amusé, mais ils feront le 6 km la première année et l'année suivante, c'est sûr qu'ils s'inscriront sur le 12. »
3: Qu'est-ce qu'on peut retrouver autour de la course, notamment au niveau des ravitaillements, des animations ? On peut venir en famille pour supporter ses enfants ou ses parents, mais il y a d'autres choses aussi autour de la course ?
4: Oui, au-delà des obstacles et du parcours qui est dans un milieu semi-urbain, on propose des ravitaillements. Donc il y a les ravitaillements classiques, avec la bière à l'arrivée, mais aussi des ravitaillements du terroir. Donc, c'est-à-dire qu'en fonction de la région où on se trouve ou de la ville où on se trouve, on propose des ravitaillements avec des produits du terroir. Donc là, sur Gravelines, comme on est au bord de la mer, évidemment, ça touchera ce milieu-là. Donc, on va pas dire ce qu'on va mettre, mais les gens sont quand même assez surpris et plutôt étonnés. Par exemple, À Arcachon, on propose des huîtres et du vin blanc. Mais à Gravelines, ça sera autre chose, mais ça sera dans ce thème-là.
3: J'ai cru voir également sur votre dossier de presse que vous organisez une frappe à jeunes pour les enfants de 6 à 15 ans. Vous pouvez en parler ?
4: Oui, parce qu'en fait, la frappe à dingue est accessible à partir de 16 ans, avec une autorisation parentale. Du coup, pour proposer ce genre d'événement aux plus petits, parce qu'ils sont tout aussi friands de se rouler dans la boue que les grands, on fait une frappe à jeunes le samedi matin au parc de la Haye. Donc c'est le même parcours, enfin une petite parcours de la frappe à dingue du dimanche qu'on propose aux enfants entre 6 et 15 ans. Donc on les accompagne, on leur explique comment passer les obstacles, on adapte certains obstacles en fonction de la taille des enfants. Mais sinon, c'est tout comme les grands. Donc c'est bien, c'est qu'ils font ça le samedi matin et les parents le font le dimanche.
3: Alors la frappe à dingue à Gravelines, donc c'est le dimanche 11 octobre 2026, hein, cette année. Et vous pouvez parler un peu des horaires, tout ce qui est information essentielle pour pouvoir s'inscrire. Par exemple, comment on fait pour s'inscrire si on souhaite y participer ?
4: Alors du coup, tout se passe sur notre site frappadingue.fr. Donc vous avez un onglet, comme on organise une dizaine d'événements un peu partout en France, vous avez votre onglet Gravelines, vous cliquez dessus et après vous pouvez choisir votre distance. Vous pouvez choisir si vous prenez le t-shirt qui est en option. Et après, c'est des inscriptions individuelles. Ce qui va vous permettre de vous rattacher à votre équipe, c'est votre nom d'équipe. Donc vous choisissez un nom d'équipe entre les collègues, etc. Et vous pourrez vous retrouver dans la même vague de départ. Parce qu'on a des départs de 9h30 jusqu'à à peu près 13h en fonction du nombre de participants. Donc toutes les 15 minutes, on envoie une centaine de personnes sur le parcours. Donc pour pouvoir vous retrouver dans la même vague de départ, il suffit juste de renseigner le même nom d'équipe. Et ça, tout se fait sur le site internet.
3: Internet, très bien. Bah oui, maintenant c'est dématérialisé, ça va bien. Oui. Une course, c'est aussi des signaleurs, un ravitaillement, de l'animation, du chronométrage, des dossards. Comment vous faites pour trouver le financement pour payer tout ça ?
4: On a besoin de beaucoup de bénévoles. Nous, après, on s'autofinance. On est en partenariat avec la ville de Gravelines qui nous aide d'un point technique avec les agents, les engins et le plateau pour dispatcher tout le matériel. Et après, le jour de la course, on a besoin d'une centaine de bénévoles. Donc, si vous voulez voir un peu ce que c'est l'envers du décor de la course au niveau organisationnel, on a un petit onglet devenir bénévole. Donc vous avez juste à choisir la ville. Et après, on a plusieurs postes. Donc ça va être la remise de médailles, la gestion des ravitaillements, la gestion des routes ou sinon la surveillance des ateliers. Donc quand vous êtes sur un atelier, vous avez juste à veiller à ce que les participants passent bien et les encourager et rigoler avec eux.
3: Eh ben c'est génial, très belle explication de tout ce dispositif qui est nécessaire hein, pour la sécurité aussi, et puis aussi pour la bonne ambiance et puis la dynamique de cette course. Eh bien, merci beaucoup.
4: On peut pas faire sans les bénévoles.
3: Ouais. Voilà, ouais, j'imagine bien. Merci beaucoup Robin Bourgois. Je rappelle que vous êtes organisateur de la Frappe à Dingue qui se déroule cette année à Gravelines le dimanche 11 octobre. Bonne chance en tout cas, puis bonne préparation en tout cas pour cet événement unique dans la région. Merci beaucoup.
4: Merci Christophe.
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0: Cold Freeze, c'est pas gentil gentil ce que je viens de faire là. T'as pas un truc un peu plus smooth à envoyer?
1: Attends, je vais voir. Ça te va?

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1: J'avais réservé du pot de glace à la framboise et puis à la mangue, au champ de course.
2: Vous vouliez autre chose
1: qu'est-ce qu'on avait dit? C'est tout. Les prennes, on va vous prendre du...
2: Du chocolat.
3: Là, quand c'était mardi, au champ de course, j'ai vu le marchand de glace. C'est comme je sais qu'à l'île d'Atichi, j'avais pris citron, c'était très bon. Donc bon, ben, c'était l'occasion de t'en commander.
4: Et aujourd'hui, vous avez pris quoi?
3: Alors, fraises et mangue.
5: Devant le camion des glaces Beaumont à Atichi, dans un village de l'Oise, les clients se succèdent. Ici, on vient chercher un peu de fraîcheur, mais surtout découvrir des glaces fabriquées localement. Les employés de la pharmacie située à quelques mètres seulement en profitent chaque semaine.
6: C'est super cool qu'il y ait un marchand de glace à Atichi, petit village, donc super bon. On sait que c'est naturel, c'est fait maison, en plus ils sont super gentils, donc ouais.
5: Mais le camion ne reste jamais bien longtemps au même endroit, alors mieux vaut être prudent et regarder leur agenda.
7: Donc là, vous êtes tous les jours là ou...
2: Le jeudi après-midi uniquement.
7: Ah bah non, on est bien tombés alors.
2: Ah oui, parce qu'on est, en fait, on est le mercredi, on est à Vieux-Moulin, vendredi, samedi, on est à Compiègne, et dimanche, on est à Saint-Jean-en-Bois.
7: Wow.
5: La vente ambulante permet à l'entreprise de faire découvrir ses glaces à travers plusieurs villes et villages du secteur. Avec son allure vintage et son esthétique reconnaissable, le camion est devenu un élément à part entière de l'identité de l'entreprise. Un véhicule conçu lui aussi localement, plus précisément à Pont-Sainte-Maxence, dont Christelle, la gérante des glaces Beaumont, est particulièrement satisfaite.
8: Les gens qui nous connaissent savent nous repérer parce qu'il est floqué à l'effigie de l'entreprise et elle passe pas inaperçue, donc elle est toute rose. Et voilà, il y a même des gens une fois qui nous ont dit « Vous avez sur la route, du coup on a fait demi-tour pour venir prendre une glace ». Elle est hyper pratique.
4: Est-ce que là vous pouvez nous présenter un peu les goûts qu'on retrouve aujourd'hui?
8: Oui, alors aujourd'hui on est à Atichi, sur la place de la mairie, et donc on a vanille. On commande des gousses de vanille de Madagascar et on fait tout nous-mêmes, la pâte de vanille, etc. Donc on en met beaucoup, on est généreux. Le chocolat, pareil, un chocolat noir. On a la verveine, enfin, qui était très attendue. On a eu beaucoup de mal à trouver de la verveine fraîche, mais ça y est. Pistache, pareil. Les gens sont pas habitués, hein, parce que c'est la vraie couleur de la pistache. C'est pas vert fluo, comme on a l'habitude de voir. Donc c'est une glace qui est un peu plus dense. Ensuite, on a le melon qui plaît beaucoup en été. On va en refaire. La pomme aussi. Et la fraise. Donc aujourd'hui, on a ces parfums-là, mais on en a plein. Et on essaye de changer à chaque fois que les gens puissent découvrir de nouveaux parfums.
5: Mais si les clients découvrent les glaces ici, devant le camion, leur création, elle, commence ailleurs, dans un laboratoire situé à quelques kilomètres seulement de la place de la mairie. Dans ce laboratoire, c'est Paul, le fils de Christelle, qui s'occupe de la fabrication. Chaque matin, il commence par récupérer le lait dans un village voisin, à Berneuil-sur-Aisne. Puis vient le temps de la fabrication, préparation, transformation, avant la fameuse mise en bac. Un métier qu'il exerce avec passion et qu'il nous partage aujourd'hui.
9: Alors le labo de production, il est quand même assez caché, j'ai envie de dire, parce que je suis tout seul en production, donc c'est pas un point de vente, pas encore. Donc là on est en plein centre du labo.
4: C'est quoi un peu justement les machines? Est-ce que tu peux nous les présenter, nous expliquer un peu comment ça marche pour la fabrication de la glace?
9: Alors c'est assez simple, en fait c'est un peu une chaîne. Au tout début, j'ai tous mes ingrédients, on met pas tout en même temps, dans le pasto, qui sert à monter pour pasteuriser la glace. Ça chauffe vite. Et ça refroidit vite, toutes les bactéries, question d'hygiène, ça chauffe, ça refroidit au moins de 2 heures. Après, ça mature pendant soit 24, soit 48 heures. Ça dépend si c'est glace ou sorbet, mais on va dire en moyenne 24, 48 heures. Après ça, je prends mon mix que je mets dans la machine juste à côté, qui est la turbine, ce qui permet de foisonner. Donc, foisonner, c'est rentrer de l'air dans la glace en même temps que de la refroidir. Ça permet du coup de passer d'un mix liquide, on va dire, à de la glace qu'on mange. Ça sort de la turbine, je mets du coup dans les bacs. Les bacs qui permettent de vendre directement dans notre remorque. Et après, j'ai la petite machine qui est là, qui est un surgélateur, qui permet d'aller jusqu'à bon, moins 50, mais en général, je suis à moins 40, qui permet surtout de réduire les cristaux d'eau. Parce que quand on les met directement à moins 18, au congèle, il y a des cristaux d'eau qui se forment, qui sont du coup un peu gros. Donc c'est pour la texture, c'est pas génial. Donc il y a du coup le surgel qui permet de réduire le cristaux d'eau.
4: les gens, quand ils mangent une glace, voilà, ils voient pas forcément tout le travail qu'il y a derrière, etc. Toi, c'est quoi un peu la partie que tu estimes compliquée dans ton métier? Est-ce que ça va être de trouver des saveurs? C'est quoi?
9: Alors, compliqué, je dirais pas ça, parce que c'est une question d'habitude, de travail et d'entraînement. Quand on s'entraîne, rien n'est compliqué, finalement. Ce qui est intéressant avec les glaces, c'est qu'on peut surtout faire tous les parfums. On peut tout essayer. Bon, après, il y a quand même du travail à faire pour faire les recettes, pour tout ajuster niveau texture, niveau goût. Mais tout est faisable. Et après, ça reste un métier passion, parce que c'est comme tous les métiers de bouche. Si on n'a pas la passion, si on n'a pas envie d'essayer des trucs, ça ne marche pas. Le problème, c'est toujours la même chose, c'est le stockage. Ça prend énormément de place. Donc, évidemment, on aimerait faire tous les parfums, mais c'est malheureusement pas possible.
4: C'est quoi, là, le dernier parfum, par exemple, que tu as fait?
9: Là, le dernier parfum, j'ai fait abricot, parce qu'on a la vente des particuliers qui nous ramènent des fruits de leur jardin ou autre.
4: Et ça, justement, tout le monde peut vous ramener donc ces fruits. Est-ce qu'il y a un minimum de kilos à vous ramener? Comment ça se passe un peu?
9: Alors, tout le monde peut nous ramener des fruits, particuliers ou même professionnels. Alors, un minimum de fruits, oui, parce que c'est sûr qu'on a quand même des grosses machines. Si c'est pour 2-3 kilos, ça suffit pas. Minimum 9-10 kilos.
4: Ça, vous avez pas mal de personnes, c'est quoi? C'est des gens d'Attichy, de la région globalement, qui viennent vous rapporter des fruits?
9: Ah, de toute façon, nous, on est quand même assez local, même si on bouge beaucoup. On va jusqu'à Beauvais ou Chantilly ou Gouvieux, on fait tout ça. Mais la plupart du temps, ça reste quand même les gens du coin, de Compiègne, ses alentours. Ça jusqu'à Soissons ou quoi, mais c'est les personnes du coin qui nous ramènent leurs fruits.
5: Mais au départ, rien ne prédestinait vraiment Christelle et son fils à travailler ensemble. Avant de se lancer dans cette aventure familiale, Christelle travaillait dans le secteur des assurances. Une réorientation professionnelle qui a finalement donné naissance, un peu plus tard, à ce projet.
8: On a eu une période avec mon fils un peu compliquée. Moi, je ne savais pas comment finir ma carrière. Et lui, il ne savait pas ce qu'il voulait faire dans la vie. Et un soir, à table, on s'est regardés tous les deux et il m'a dit « Mais maman, tu veux pas qu'on fasse quelque chose ensemble ?» De là, l'idée est partie, on a brainstormé, on a cherché. Moi, j'ai fait 20 ans dans les assurances, donc je lui ai dit, écoute, moi, je suis à la fin, toi, t'es au début, donc ce serait bien que ce soit quelque chose qui te plaise beaucoup. Moi, tout ce que je demande, c'est que j'aimerais vendre du plaisir aux gens. Après avoir vendu des contrats d'assurance, c'était vraiment quelque chose qui me tenait à cœur. Mais on a fini par tomber sur les glaces. Et je suis récompensée chaque jour par rapport à mon souhait de départ. Ça devait être en fin juillet, et début septembre, il était à l'école du CAS. Et moi, je préparais le business plan.
4: Donc, c'est une histoire de famille. Ça a été quoi, un peu les étapes? Il y a dû y avoir quand même du travail derrière.
8: Les étapes, c'était qu'il ait son examen. Mmh. Et oui, le business plan, c'est quand même un gros, gros dossier. Trouver une banque qui accepte le projet, qui accepte de nous suivre. Pareil, ça n'a pas été évident. Après, on a préparé aussi, on est passé devant le jury Rouazest Initiative. Ils ont décidé de nous accompagner. Et tout ça, ça a quand même duré 2 ans. Il a fallu trouver le laboratoire, se poser la question boutique, pas boutique. Enfin, voilà, et on est parti effectivement sur une vente ambulante. Et on a trouvé ce laboratoire à Attichy qui est juste super et qui comble tout ce que l'on souhaitait avoir dans ce laboratoire.
4: Est-ce que vous vous rappelez l'émotion que vous avez eue lors de votre première vente de glace lorsque tout ça s'est concrétisé?
8: Je m'en rappelle très très bien, c'était hyper excitant et c'était... ce que je vous disais tout à l'heure où je voulais vendre du plaisir aux gens, on a été récompensés toute la journée et je me suis dit ça va être une très belle aventure.
4: Vous l'avez dit, on est à Attichy, il y a des ventes ambulantes qui sont organisées. Vous êtes dans quelle ville exactement? Donc c'est des villes qui restent dans l'Oise, du coup, dans la région?
8: Oui, alors comme aujourd'hui on est deux avec une remorque, on ne peut pas être à plusieurs endroits en même temps. Et on a décidé évidemment de développer d'abord le local et les villages alentours. Les mercredis à Vieux-Moulins, premier mercredi du mois on est sur le marché nocturne de Villars-sur-Coudun. Le jeudi à Attichy, place de la mairie. Vendredi, samedi à Compiègne, rue Saint-Corneille. Et le dimanche à Saint-Jean-en-Bois.
5: En un peu plus d'un an, l'entreprise s'est fait une place dans le paysage local et elle a d'ailleurs été récompensée avec un titre de créateur 2025 de l'Oise, décroché à l'applaudimètre. Les Glaces Beaumont, une histoire locale et familiale, un reportage réalisé par Axel Corby pour Radio Graphite.
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0: C'est Info Club Sandwich. Bonjour à toutes et à tous, vous êtes à l'écoute d'Info Club Sandwich, votre émission d'actualité locale et associative réalisée par Radio Campus Amiens. Nous sommes le vendredi 11 septembre et le week-end pointe le bout de son nez. Je suis en studio avec Aline qui est plus que ravie puisque des travaux l'attendent.
1: Oui, évidemment, faire du ciment, enlever un toit, faire de la structure, c'est pour moi ce week-end.
0: Voilà, de l'occupation. Comment tu vas ?
1: Eh ben, je survis à la semaine, voilà.
0: Ah, c'est fort ça.
1: Ouais, et la semaine prochaine, je pense que ce sera encore pire.
0: Mais on vous en parlera de pourquoi est-ce qu'elle va souffrir la semaine prochaine en deuxième partie d'émission. C'est parfait, quelle transition incroyable. En attendant, tu reçois nos invités aujourd'hui. Est-ce que tu peux nous parler d'elle et eux ?
1: Oui.
0: Et puis, c'est à toi.
1: Et bien, aujourd'hui, justement, c'est une interview musique, une interview locale. Je reçois Tiahu, qui est artiste, auteur, pianiste. Et je reçois Irvine Gomez, c'est bien ça,
2: c'est ça.
1: Qui est pianiste avec Tiahu.
2: Tout à fait.
1: Okay.
2: Au service du projet de Tiahu.
1: Exactement. Bienvenue à vous deux, premièrement.
3: Merci, bonjour.
1: On va commencer tout simple, Tiahu. Je vais surtout te poser des questions à toi. C'est parce que c'est ton projet. Et bien sûr, n'hésite pas à intervenir quand tu veux, Irvine, avec plaisir. Tu as vécu et étudié pendant 6 ans à Amiens. Qu'est-ce que cette ville, elle représente pour toi dans ton parcours musical et artistique, personnel ?
3: Okay. Alors, Amiens, je peux la considérer comme ma ville natale française. Parce que quand je commençais mes études au conservatoire, j'arrive directement atterrir à Amiens. Bon, j'atterris d'abord à Paris, comme tout le monde, mm-hmm. Et le vol international. Et après, je prends le bus, j'arrive directement à Amiens et je commence mes études au conservatoire et aussi apprends la langue française. Quoi. Donc, pour moi, c'est vraiment quelque chose de fort. En fait, je ne peux pas dire que c'est moi qui choisis Amiens. Je vais plutôt dire que c'est Amiens qui m'a choisi. Parce que quand j'étais en Chine, j'étais étudiante en géographie. Mm-hmm. Et après, j'avais 19 ans, je me suis dit, c'est très bien géographie, j'aime bien, mais... Je vois le bout de ma vie et c'est pas le bout que je voulais. Et là, c'est avec ma famille, m'encourager, de dire, t'adores la musique depuis petite, tente ta chance. Et en plus, ces moments-là, j'ai déjà commencé à apprendre française, à apprendre la langue française parce que j'adore la littérature française depuis adolescente. Je me suis dit, je commence par le français et puis j'adore la musique, je vais tenter ma chance pour passer des concours. Et ces moments-là, il y avait le directeur de conservatoire d'Amiens qui fait des concours en Chine.
1: Ok.
3: Donc, j'ai eu de l'occasion de participer. Et à l'époque, la classe jazz et musique actuelle, c'était tout nouveau. Et je ne peux pas m'inscrire dans cette classe. Et puis, je me suis inscrite en piano classique. Mais ces jours-là, le piano, il est vraiment pourri, le note n'est pas très très juste. Hein. Du coup, je joue les yeux fermés, je dis « Excusez-moi, monsieur, votre piano n'est pas très accordé. » Depuis je dis ça, je me suis dit « Non, c'est pas le bon moment de le dire. » Et après, on a passé l'entretien et je sens qu'il y a un bon échange avec le directeur. Mais je sens que pour le niveau piano classique, et on a beaucoup de virtuoses en Chine quand même. Donc voilà, je ne suis pas la plus outstanding. Et à la fin, j'ai vraiment eu le courage de lui dire que, excusez-moi monsieur, je vous dérange 2 minutes. Je voulais vous présenter un arrangement que je fais, mélange de Lady Gaga, une chanson populaire chinoise, plus Beethoven. Il dit,
1: ok,
3: je ne sais pas qu'est-ce que ça va donner, mais pourquoi pas. Du coup, j'ai joué ça. Et après, je suis sélectionnée dans la classe jazz et musique actuelle.
1: Et tu es venue directement à Amiens, étudier à Amiens. Et exactement. Tu as fait ça pendant, tu as fait le conservatoire.
3: Pendant 4 ans.
1: Et ouais. Après, tu es un petit peu restée et tu es repartie un peu plus loin faire d'autres choses en France.
3: Exactement.
1: Aujourd'hui, tu reviens notamment pour un concert demain au Charleston à 21h. Qu'est-ce que ça te fait de retrouver le public amiénois ? Et les amiénoises aussi.
3: Alors pour moi, c'est la retrouvaille, si je me permets de dire le mot.
1: Bien sûr.
3: Parce que des fois, je cherche le mot, donc n'hésite pas à me mettre pour trouver tes mots.
1: Retrouvaille, c'est parfait.
3: Ok. Voilà, donc notamment, il y aura mes anciens camarades, anciens profs qui vont passer nous voir. Et c'est vraiment, pour moi, c'est plus qu'un concert. C'est pas... Parce que depuis, ça fait 10 ans que je suis en France. Depuis au conservatoire, je fais des grands concerts ou petits concerts, il y en a tellement beaucoup. Au bout d'un moment, on dit, bon, c'est une profession, c'est un travail, tu fais un petit kick ou par-ci, par-là. Mais Amiens, depuis ces 4 ans que j'ai quitté Amiens, je reviens avec mes nouvelles compositions, avec mon premier EP, et en plus en attendant une tournée en Chine dans pas longtemps. Donc, pour moi, c'est vraiment très enrichissant. Ça me donnait plus envie que juste aller. Limite, j'ai envie de rester pendant un week-end, on joue, à échanger avec les différents musiciens de l'époque que je jouais avec. On fait un grand festival, quoi. J'ai vraiment cette l'impression-là. Mmh. Bon, après, bien sûr, on ne peut pas jouer pendant 3 jours à la suite. Donc, on va concentrer avec mes musiciens qui vont m'accompagner cette fois-ci et vraiment travailler quelque chose de bien aiguisé, on me dit ça. Bien concentrer notre énergie pour présenter ça. Donc, voilà.
1: Justement, tu te dis toi-même, tu t'entoures de musiciens, vous formez un quatuor. Il y a des musiciens français, camerounais, de partout. Comment tu as choisi ces musiciens-là, premièrement? Et est-ce que toute cette diversité de parcours et de culture que vous avez tous ensemble apporte quelque chose à ce concert, à cette future tournée dont on parlera un petit peu après?
3: Voilà, du coup je n'ai pas bien compris la question. Tu peux retirer
1: un peu? Tu peux un peu me dire comment tu as choisi tes musiciens pour jouer avec toi et pour t'entourer?
3: Alors, je pense que je n'ai pas fait exprès de choisir par rapport à la nationalité. Je choisis d'abord leur art. Je pense que justement aujourd'hui, j'ai demandé, Irvine vient de m'accompagner, donc il pourrait parler un peu plus de notre rencontre. Et je vais parler plutôt avec pour mon batteur Garcia et aussi mon bassiste Martin. En fait, Martin, c'était mon ancien prof au conservatoire. J'ai vraiment eu de la chance. Parce que à l'époque, quand je l'ai appelé, c'était plutôt pour prendre des nouvelles et puis demander un peu son avis. Parce qu'il a toujours donné des très bons conseils dans notre chemin artistique. Et après, il m'a dit, je lui ai demandé un petit courage. Je lui ai dit, ok, tiens, est-ce que tout par hasard, ça t'intéresse de m'accompagner? Il dit, oui, c'est pourquoi pas, ça me fait plaisir, tu m'as envoyé des morceaux, on verra. Et puis, Martin, il est on the board. Et après, Garcia, c'est le moment qu'il arrive à Amiens. Et après, c'est l'année que j'ai décidé d'être descendue à Toulouse. Et on a fait une jam ensemble. C'était match direct. Et du coup, on a échangé le contact. Et je me suis dit, c'est très bien, ce garçon-là, je veux jouer avec lui à un moment donné. J'ai toujours cette idée. Et le moment quand je créais le projet, tout de suite, je pensais à la Patrice et lui. Il n'y a pas de photo, on me dit ça. C'est l'expression, on m'a appris il n'y a pas longtemps, donc je vais appliquer.
1: Il n'y a pas de photo.
3: Il n'y a pas de photo, voilà. Pour lui, il n'y a pas de vidéo parce qu'il faut écouter comment il joue. Voilà, du coup, après, je laisse un peu de micro à Irvine.
1: Irvine, est-ce que tu peux un peu nous dire ce que ça te fait, toi aussi, par exemple, de partir bientôt en tournée?
2: Ouais, alors moi je suis jamais parti d'Europe, donc du coup ça me fait un peu bizarre, même si je suis habitué de jouer en national, on va dire, ou régional. Et donc voilà, ça c'est le premier point un petit peu délicat, mais ça va aller, ça va bien, je me soigne. Et Tiahu, ensuite on s'est rencontrés moi je donnais des cours à l'école de musique à Grenade-sur-Garonne, à côté de Toulouse, et elle a pris le relais de mes cours de piano. Juste après, en 2020. Et du coup, on s'est rencontrés à un concert de fin d'année de cette école-là. Et puis, je sais plus, on s'est recontactés par Insta ou un truc comme ça. Et en mars, on a joué pour la première fois ensemble au Métronome à Toulouse avec une autre équipe toulousaine où il y avait donc 3 chanteuses. Ella, Aku et Tiahu qui faisaient chacune leur répertoire, en fait 3 morceaux, pour présenter un petit peu leur musique. Et voilà, on se connaît depuis là, en gros, quoi, en tout cas sur scène. Et... moi, ce que ça me fait, c'est que c'est cool de jouer avec des gens différents. Moi, j'adore jouer avec des gens totalement différents. J'ai aucun souci avec la nationalité ou aucun souci avec ça. Tant que la musique est bonne, comme dirait l'autre. Pardon, Jean-Jacques. En tout cas, voilà. Moi, c'est ça qui me touche, c'est de jouer des musiques, surtout de la créa, de participer. En fait, de pas être passif sur un projet en tant que musicien, juste backing band où on nous demande de jouer tel truc. Là, on en discutait dans la voiture justement avec Jean, le chéri de Thiahu, et on se disait, mais voilà, quelle est la dose de participation en fait aussi. Comment on fait en tant que musicien pour participer à un projet comme ça? Ben en fait, on sert juste le projet. On essaye juste d'être le plus adaptable et le plus adapté possible à ce projet-là. Et du coup, si on nous dit, ben voilà, il y a une grille d'accords, il y a une mélodie à jouer, voilà, on se pose là-dessus et on essaie de trouver l'arrangement qui va le mieux, faire tourner 2-4 fois ou j'en sais rien.
1: C'est participatif, voilà. C'est un des échanges entre musiciens, musiciennes. Exactement. Et c'est vraiment un partage.
2: C'est ça.
3: Exactement.
1: Ce partage, du coup, va vous emmener quand même jusqu'en Chine pour 9 jours, avec une première date dès le 30 septembre. Mm-hmm. Comment vous vous êtes préparé à cette tournée et qu'est-ce que tu attends de cette tournée en Chine?
3: Ok, j'ai entendu 2 questions à la fois.
1: Comment tu t'es préparé pour cette tournée?
3: Alors, j'ai préparé, donc notamment, il y a beaucoup de logistique à gérer parce qu'il faut le trajet entre France et Chine. Et aussi, c'est grâce à aussi mon mari, Jean, et qui est en train de nous filmer. Merci beaucoup. et c'est lui qui s'occupe de côté de management, côté français, les administrations, les papiers, passeport, visa, tout ça. Donc, les papiers lourds, on va dire, le travail plus lourd, j'ai délégué à mon chéri. Et après, moi, je gère côté les contacts directs avec la Chine, les différents jazz clubs, les différentes productions, et aussi, notamment, faut que je réserve les hébergements, les logistiques, tout ça. Donc, je suis, entre guillemets, artiste, et en même temps, je suis aussi la manager pour cette équipe-là, pour tout le monde. Voilà.
1: Et qu'est-ce que tu ressens au fait de faire cette tournée en Chine pendant 9 dates? Ça te fait quoi?
3: Alors déjà, je viens de la Chine.
1: Oui.
3: Et en plus, la première date où je vais jouer, la ville s'appelle Chongqing. C'est la ville natale de ma maman. Donc, c'est une ville très magnifique dans une région montagneuse et où on peut retrouver dans ma musique que je chante les chants de montagne et tout ça. Donc, ça signifie que non seulement juste retourner, rejoindre mes racines, et en plus que c'est un voyage de montrer une mélange ou des échanges culturels. Parce que ça, pour moi, c'est vraiment... Ça fait 10 ans que je suis en France. Pendant 10 ans, je me suis rendu compte qu'on n'a pas si différent. Entre différents pays, différentes nationalités ou même des religions, on n'est pas si différents. On est des humains, on a des émotions, on sent, on a le cœur.
1: Tu parles justement de ta double culture.

0: caractère. Les gens sont très chaleureux et notamment un peu piquants. Et voilà. Et puis moi, je suis née à Canton. Canton, c'est tout sud de la Chine, près de Hong Kong. Et c'est, ben, on parle cantonais. Il y a des cultures cantonaises. Et donc c'est différent encore. Donc dans ma famille, j'ai déjà trois racines très riches. Et en plus de mes 10 ans des études, de vie, de travail en France, ça enrichit encore plus. En plus, j'arrive directement à arriver à Amiens, bah, la ville de Jules Verne, tout ça. Donc, le côté littérature française, je pense, ça m'a aussi ouvert une autre dimension de voir des choses.
1: Tu parles du coup mandarin, cantonais, français, anglais. Dans quelle langue tu composes tes morceaux? Est-ce que tu choisis la langue
0: quand je veux?
1: Quand tu veux.
0: Alors, actuellement, je compose quand même plus anglais parce que ben, principalement, je suis en France. Maintenant, j'habite à Toulouse. À l'époque, j'habite à Amiens. Actuellement, je compose plus en anglais, mais notamment pour moi, c'est plus facile. À la fois, c'est plus facile en chinois, mais pas tant ça, parce que en chinois, on a différents tons. Donc, quand on écrit la mélodie, il faut suivre le ton. Il faut suivre. Donc ça, c'est pas si facile. Et anglais, c'est plus neutre, entre guillemets. En plus, c'est, on va dire, c'est plus facile de rapprocher mon public européen. Voilà, donc c'est quelque part. Je compose anglais, chinois, mandarin. Et cantonais aussi. Notamment quand, l'année dernière, quand je fais ma tournée solo en Chine, je jouais à Canton. Là-bas, j'ai plus de répertoire cantonais. Et donc, je peux légèrement s'adapter selon le pays, la région où je joue, où je chante.
1: Et on n'a pas évoqué cette question, mais si tu devais décrire le style que tu proposes aux auditrices, aux auditeurs et aux auditrices, c'est quoi un petit peu ta musique? Comment tu pourrais décrire ta musique à quelqu'un qui ne l'a jamais entendue?
0: Alors, mon style, franchement, je galérais pendant des années. Parce que franchement, tout le monde me dit la musique, franchement, c'est émouvant, mais je ne trouve pas un mot pour rentrer dans une case ferme. Je ne peux pas dire c'est pur jazz, ni pur pop, ni pur rock. C'est un peu tout. Mais après, quand on dit c'est un peu tout, genre c'est un peu buffet à volonté asiatique, ça ne donne pas très très envie. Mais moi, je veux dire que c'est moi, en fait. Est-ce que c'est peut-être possible de créer un nouveau style que les gens ne connaissent pas? Est-ce que c'est possible, ça? Actuellement, je vais l'appeler Jazz Fusion World Music. Voilà, pour les gens, plus comprennent.
1: Oui, c'est une très belle description. Ce sera ma dernière question et okay. On va revenir sur votre concert de demain soir au Charleston à 21h. Est-ce que vous pouvez me dire un peu ce que vous avez envie de faire vivre au public demain? Notamment Irvine, si tu veux prendre la parole, on t'en prie.
2: Je sais pas si je suis le plus adapté pour en parler, mais en tout cas, parce qu'on n'a pas encore vu tous les morceaux. On les voit cet après-midi aussi. Non, mais vous inquiétez pas, c'est fait par des professionnels, comme dirait Garcia, le batteur.
0: Voilà.
2: Ne laissez pas les gens faire ça tout seul. Voilà. Laissez faire les professionnels.
0: Oui, c'est ça.
1: Qu'est-ce que vous allez nous proposer?
2: C'est un peu présomptueux, mais c'est pas du tout ça.
1: Vous allez nous proposer des compositions, des reprises?
2: Que des compositions de Tiayu, du coup. Avec, il me semble, il y a quelques thèmes, quelques citations de thèmes traditionnels. Tu m'arrêtes si je me trompe. Mais en gros, c'est quand même Tiayu qui a tout régi depuis le début. Voilà, au niveau mélodique, au niveau structure, au niveau harmonique. Mm-hmm. Voilà. Et du coup, il y a 16, 17 morceaux, un bon set, quoi.
0: Ouais, il y a quand même beaucoup, beaucoup de chansons. Je ne sais pas si cette fois-ci on a l'occasion de tout jouer parce que. Ouais. Dans les 16-17 morceaux, il y en a certains, c'est des bonus.
1: Oui.
0: Donc, c'est selon l'ambiance, il y a un petit côté mystérieux.
1: Vous allez pouvoir improviser, du coup, selon la setlist.
2: Vu qu'il y a beaucoup d'improvisation aussi déjà dans les morceaux, c'est peut-être ça que tu veux dire, c'est que ça va faire beaucoup 16 morceaux.
0: Exactement,
2: avec beaucoup
0: exactement. Parce que, comme je viens de dire, oui, c'est mes chansons, il y a du chant, il y a la mélodie, mais quand même, quand je compose, je fais très attention à l'équilibre de différents instruments. Donc, j'aimerais bien. Moi, je suis la première de regarder, écouter. Les musiciens éclatent sur leur improvisation. Donc,

0: que je laisse suffisamment de la place de chacun pour plus, on va dire, s'envoler.
1: Ben super. Eh bien, merci à vous deux d'avoir répondu à toutes mes questions.
2: Merci à toi.
1: Et on se retrouve bien évidemment au Charleston à 21h pour votre concert. On se quitte en musique et on va écouter ton titre qui s'appelle Always by Your Side.

0: C'est toujours Info Club Sandwich, votre quotidienne d'actualité locale et associative. Nous sommes toujours en direct et j'ai toujours Aline avec moi en studio puisque tu as oublié d'annoncer une petite information en plus.
1: En plus de vous inviter à aller au Charleston pour voir le concert de TSIAU, en fait, si vous ne pouvez pas y aller, vous allez pouvoir l'écouter sur le 87.7 FM. À partir de 21h, on rediffuse le concert en direct. Voilà, c'était une petite précision importante.
0: Bah oui, et pas des moindres. Merci beaucoup pour cette petite information. Merci pour l'interview aussi. C'était hyper intéressant et c'est trop bien. Bon, genre, la musique est vraiment top.
1: C'est incroyable. Ouais, et puis, il y a plein de choses à voir. On a respecté les 20 minutes, mais c'était tout pile.
0: Ouais. Bon, moi, ça va être les petites annonces habituelles, hein, les petites actualités, mais il en faut. On va parler donc de la préouverture de la Maladisque dès 17h aujourd'hui au 15 rue des Chaudronniers. C'est un concert de Como Sarkany qui va fêter cette ouverture de cette nouvelle boutique, car après 31 ans dans l'ancien local, eh bien, ça ouvre juste à côté du Charleston. Voilà, ça s'agrandit. Et si vous voulez en savoir plus sur la programmation de la Maladisque, Tom est venu nous en parler mercredi dans Info Club Sandwich. Et bien évidemment, l'émission, comme toutes les autres émissions, reste disponible en réécoute sur Radio Campus Amiens. Ce soir, c'est aussi dès 19h30 l'ouverture de la saison 26-27 du cirque Jules Verne avec un spectacle gratuit pour tous. Vous avez rendez-vous donc au cirque dès 19h30 pour découvrir la représentation de Rouge Merveille sur le parvis du cirque. C'est également l'occasion de rencontrer Sarah Despré du cirque Exalté qui est leur artiste associé de cette nouvelle saison. Alors dès 19h30, ils vont vous présenter les différents spectacles. Et ensuite, vous avez la représentation directement sur le parvis. Et puis, dernière petite information, vous l'entendez déjà depuis quelques temps, mais l'inauguration du nouveau projet de la Lune des Pirates arrive à grands pas. Pendant la semaine du 31 août, lors de la reprise de l'Info Club Sandwich, nous vous avons diffusé une série d'émissions de Nouvelle Lune afin de vous présenter les différents événements de l'inauguration. Aline, elle est allée rencontrer un peu tout le monde. Eh bien, notre partenariat ne s'arrête pas là, puisque dès la semaine prochaine, une autre surprise radiophonique vous attend. Dès mardi 15 septembre, retrouvez-nous tous les soirs à 18h30 en direct depuis la Lune des Pirates. À la grande salle ou au club, nous vous proposons de partir à la rencontre des musiciens et musiciennes qui animeront les différentes soirées. À cette occasion, l'émission Nouvelle Lune donc sera animée par les bénévoles de la radio, Lanat, Maëlle et Louise de MUF, Pierre de Podcast et toute l'équipe de Bunker Radio. Mardi, jeudi et vendredi, les concerts seront aussi diffusés en direct sur le 87.7 FM. Le mardi 15, vous allez pouvoir entendre le projet musical de la Lune Good Night Moon, puis la soirée Inda Club dédiée à la scène rap hip-hop amiennoise. Et ça, c'est le jeudi 17. Et enfin, le concert d'Astérotypie le vendredi soir, rendez-vous à partir de 20h30. Dernière annonce et pas des moindres, la Lune des Pirates invite aussi Radio Campus Amiens, pas seulement pour des directs mais pour un DJ set exceptionnel en deuxième partie de Good Night Moon, donc de la soirée du mardi 15. Les DJ Lanat et Al Padrino seront au platine à partir de 22h30 à la grande salle de la Lune des Pirates et évidemment en direct sur le 87.7 FM.
1: Et tout ça, c'est gratuit.
0: J'allais te demander.
1: Absolument, le DJ set est gratuit. On vous encourage à venir. Nous, on y sera. Si vous voulez nous rencontrer et mettre des visages sur nos voix, c'est le moment.
0: Et si vous n'avez pas envie de nous rencontrer, c'est pas grave. Vous pouvez venir aussi.
1: Vous pouvez juste venir danser en deuxième partie de soirée.
0: Voilà. Tu avais un petit truc à ajouter ?
1: Non, tout est bon. On est pressé de vous retrouver, pressé de faire ces beaux directs et de diffuser autant de concerts en direct. Ça, c'est vraiment chouette. Il y a beaucoup de choses qui se passent sur Amiens en ce moment et on est contente d'être de la partie.
0: Donc, si vous vous demandiez pourquoi Aline allait être exténuée la semaine prochaine, vous avez votre réponse. Mais ça va être génial.
1: Donc ça va être génial.
0: Bonne fatigue, on dormira plus tard. Voilà, c'est déjà la fin d'Info Club Sandwich. On se quiste. Oulala, le besoin d'un week-end.
1: Dormir.
0: On se quitte sur So Sorry, une chanson de l'artiste canadienne Faced, sortie en 2007 sur son album The Reminder. Qu'est-ce qu'il y a?
1: Incroyable. J'adore Faust.
0: La musique, elle évoque une balade douce et calme où elle parle de regrets. Alors, c'est une très belle chanson, moi, je trouve, pour terminer l'Info Club Sandwich de ce vendredi 11 septembre. On se retrouve lundi pour une nouvelle émission. En attendant, passez un très bon week-end sur Radio Campus Amiens. À lundi.

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1: On est partout en France, je crois.
0: Bienvenue et bonjour à tous et à toutes. Nous sommes en direct du festival Hop Hop Hop. On est en direct ici du 108 Maison Bourgogne qui nous accueille comme chaque année depuis déjà bien longtemps pour réaliser ces deux grands plateaux en fait qu'on aura aujourd'hui et demain en direct du festival Hop Hop Hop. Alors nous, on est dans la place du 108. Venez nombreux nous
2: comme
0: trouver
2: d'habitude.
0: Si vous êtes à Orléans. Bonjour Thomas.
2: Bonjour Viviane.
0: Bonjour Lou.
3: Bonjour.
0: Et puis bonjour Philippe.
4: Bonjour.
0: Et bonjour Erwan.
5: Mais oui, bien sûr,
0: bien
5: c'est
0: sûr,
5: moi.
0: Mais toi, tu es là à côté de moi, comme toujours.
5: Avec grand plaisir, en tout cas. Dans le centre du cœur de la France, on est au milieu de tout. On est au milieu de tout ce qui est important de vivre, je crois, en ce début septembre. Parce que comme tu le disais, on est diffusé un peu partout. On est diffusé que ce soit à Poitiers, à Tours, à Châteauroux. On est à Clermont-Ferrand, on est à Paris, on est à Amiens. On est à Caen, en Normandie. On est,
0: on
5: à Tours ou encore à Rouen.
0: À 17h seulement, en fait. Mais quoi qu'il arrive, c'est toujours
5: attends,
0: bien.
5: Quoi, on m'a menti.
0: De les mentionner, quoi qu'il arrive. Mais vas-y, continue cette longue liste, longue comme le bras.
5: Bon, je l'avais fini, écoute. Mais mon bras peut aller bien plus loin, si tu veux.
0: Je croyais que c'était bien plus long que ça. Je sais pas pourquoi, en fait. Je pensais qu'on était diffusé même à l'international, à l'européenne.
5: Bah écoute, un jour, peut-être. Ça va nous rappeler des souvenirs de 2020.
2: On est sur le web, donc oui, on peut nous écouter à l'autre bout de la planète maintenant. C'est ça qui est bien, aussi.
5: Sauf en Corée du Nord, je crois.
2: Ouais, je crois, effectivement. En Russie aussi, peut-être, ça va être un peu dur.
0: Voilà, donc c'est la 11e édition du festival Hop Hop Hop. On est très heureux d'être là. On est très bien accueillis comme toujours en fait. Et puis on est une vaillante équipe pour réaliser ces deux grands directs. Demain, vous nous retrouvez à partir de 16h également ici sur le festival au 108 Maison Bourgogne à Orléans. On le rappelle, le festival Hop Hop Hop, c'est plusieurs lieux en centre-ville d'Orléans. C'est vraiment un intra-city festival.
4: Music Festival.
0: Si on parle anglais, mais sinon on dit en fait que c'est un festival dans les murs de la ville.
5: Ou en espagnol, un festival dentro de la ciudad.
0: Si, señor.
2: Et tu peux nous le faire en anglais?
5: Je l'ai dit, Intra Music City Festival.
2: Oui,
5: je peux essayer l'italien si vous voulez. C'est Festival Intra Città. Voilà. S'il y a des amis italiens qui nous écoutaient, dites-moi si je l'ai bien dit. Sinon, envoyez un vocal sur l'Instagram de Radio Campus Orléans. Parce qu'on est à Orléans ici, on est Radio Campus, bien évidemment, avec la bonne prononciation. D'ailleurs, si vous parlez une autre langue et que vous voulez le dire dans votre langue, envoyez un vocal sur l'Instagram de Radio Campus Orléans et on diffusera Intra Music Festival.
0: City Festival.
5: City Festival, dans toutes les langues du monde.
0: Intra City Music Festival. Alors, vous le voyez, on est toujours très au point, en fait, dans l'animation de ce programme.
5: Je ne vois pas du tout de quoi tu parles.
0: Voilà, alors sachez, en fait, que, bien sûr, le festival Hop Hop Hop, c'est un festival qui travaille l'émergence artistique, qui travaille vraiment la programmation d'artistes que personne ne connaît, mais que nous, les Radio Campus, on connaît, par exemple. Quoi qu'il arrive, en fait, vous allez pouvoir découvrir plusieurs artistes grâce à ce plateau radio, mais aussi, en fait, on va vous faire découvrir l'intégralité de la programmation du festival Hop Hop Hop, même le off, même les DJ. Puisque certains viendront sur notre plateau dans l'après-midi. Mais quoi qu'il arrive, déjà, en fait, on va pouvoir vous raconter ce qui va se passer ce soir à l'Astrolabe, en fait. Donc, il y a ces quatre lieux, vraiment, qui sont emblématiques du festival, le Campo Santo, le Théâtre d'Orléans, la salle de l'Institut et le Centre chorégraphique national d'Orléans. Donc, des lieux qui sont très identifiés pour le public orléanais. Si vous n'êtes pas orléanais, ce sont des lieux institutionnels, quand même, en fait, le Campo Santo. Il se passe plein d'événements. C'est un ancien cimetière, en fait. Voilà, médiéval.
5: Bah, c'est aussi actuellement le cimetière de toute la verdure qu'il y avait et qui est morte cet été, je crois.
0: Il n'y a plus un pet de
5: d'herbe
0: dans ce lieu, en fait. C'est voilà. S'il pleut, ça va être la boue, quoi.
5: Ah ouais. Oh mon Dieu, t'imagines.
0: Ce sera une première, en fait.
2: Ouais. Mais heureusement, apparemment, le temps risque de rester au beau fixe.
5: Risque. C'est vrai qu'il pleuve.
2: Va plutôt. Bah, ça serait marrant. Ça serait marrant. Hein.
0: Donc le théâtre d'Orléans qui se transforme en fait pour l'occasion du festival, hein, il y a une configuration spéciale avec une ouverture du lieu par derrière en fait, avec vraiment une transformation d'une salle du théâtre en lieu d'accueil du public façon musiques actuelles, donc debout, voilà, avec une belle jauge. C'est vraiment des belles salles, des beaux lieux qui sont à disposition. La salle de l'Institut, c'est une salle plutôt en pierre en fait, avec des lustres, une salle assise en fait, avec des strapontins qui craquent, et c'est magnifique. Non mais vraiment, à part que ça grince.
2: Les strapontins qui
0: les strapontins qui grincent. Mais c'est pour vous dire en fait que il y a une diversité de lieux aussi qui est proposée en fait sur le festival. Et puis le Centre chorégraphique national d'Orléans, c'est un accueil studio en fait pour les chorégraphes et les danseurs d'Orléans, mais qui se transforme là en lieu d'accueil au public en fait, qui est plutôt chouette aussi. Et qui est en fait aujourd'hui dirigé par le collectif S. Voilà. Donc tous ces lieux sont à découvrir, et aussi la programmation musicale en fait est à découvrir. On va s'atteler à faire ça tout au long de ce direct en fait par petits bouts. Hein, voilà. Alors peut-être vous avez un coup de cœur sur le festival. Lou, est-ce que t'as un coup de cœur sur le festival?
3: Moi, j'ai beaucoup aimé Alma Rechman. J'ai beaucoup aimé son écriture, ce qu'elle transmet dans ses chansons. J'ai trouvé ça assez. Enfin, ça m'a évoqué des choses que j'ai pu vivre. Voilà, donc j'ai beaucoup aimé cet artiste-là, du coup, qui va jouer sur la scène de l'Institut.
0: Eh ben, on va découvrir Dans ma maison, un titre d'Alma Rechman, tout de suite sur Campus 80.3 FM et sur toutes les radios qui nous diffusent. Merci beaucoup. De nous diffuser d'ailleurs.
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1: Horizontal Francis à l'instant sur campus, on le retrouvera sur la scène du théâtre à 19h15 pour le festival Hop Hop Hop. Et bien oui, nous sommes en direct du 108 Maison Bourgogne, on est avec Cutface. Bonjour, hi, hello.
2: Bonjour.
3: Bonjour. Bonjour.
2: Ouais, ça serait une interview en français, malgré le fait que c'est un duo bien franco-britannique.
3: Ouais.
2: Tacita Grace, donc, anglaise, parce que je dis britannique, mais
4: anglaise, ouais,
2: anglaise,
4: de Londres,
2: c'est ça,
4: mais,
2: ouais.
4: Et en France.
2: Et Body Hook, donc producteur français, notamment. Ouais. Donc, voilà, qui forme ce superbe duo, vraiment, que j'ai eu le plaisir de découvrir, en travaillant un petit peu cette interview.
3: Ça fait plaisir.
2: merci en tout cas, effectivement, d'être avec nous. Donc, je disais, voilà, duo musical, créé l'année dernière, qui mélange, c'est ça, l'année dernière.
3: Enfin, on a commencé un peu avant, mais le temps de se trouver, de se connaître, ouais, d'enregistrer les premiers morceaux et tout, ça a pris un peu plus de temps, ouais.
2: Genre deux ans, trois ans.
3: Une année de plus, ouais.
2: Ouais. Ok, d'accord. On aura le temps d'en discuter un petit peu pendant cette interview. Jungle, garage, dark wave, c'est un petit peu ce qu'on peut retrouver dans votre musique et bien plus, bien évidemment. Pulsation lourde un petit peu dans vos productions, Body Hook, et le tout mêlé avec justement votre voix mélancolique, on va dire, Tacita Grace. J'ai beaucoup apprécié certains des titres que j'ai pu écouter. Racontez-nous justement l'histoire de cette collaboration très récente qui s'est faite entre vous deux. Cette rencontre, ouais, peut-être un peu improbable.
3: Super improbable,
4: ouais,
3: oui.
4: Bah, on bossait tous les deux dans des bars voisinants, quoi,
3: ouais,
4: à Toulouse.
3: Côte à côte.
4: Et
3: moi je suis allé boire un café un matin et elle chantait dans le bar et j'étais là, ok, t'es anglaise et tu chantes, en plus c'est incroyable, donc je fais de la musique. Si ça t'intéresse de venir faire un essai et tout, et en fait ça s'est fait assez rapidement.
2: Mais qu'est-ce qui vous a attiré qu'est-ce qui t'a attiré? Je vais prendre le tu si ça te dérange pas.
3: Oui, bien sûr.
2: Tacita Grace, qu'est-ce qui t'a attiré dans ce que tu as pu entendre lorsque tu l'as découverte?
3: La voix et l'accent, en fait, je cherchais une voix authentique, vraiment anglaise, parce que j'ai bossé pendant 10 ans en Angleterre, j'étais résident DJ là-bas, et du coup, j'ai toujours voulu travailler avec quelqu'un qui était naturellement anglais, en fait, de base, donc voilà, ça a été hyper... Enfin, ça a été logique, tout de suite. Donc voilà, et sur les prods, gros truc, moi, parce que, voilà, en tant que DJ à la base, j'aimais quand ça tarte un peu...
4: Au début, c'était surtout pour sampler la voix. C'était pas forcément pour créer
3: forcément
4: un projet à deux. C'était plutôt juste pour utiliser la voix comme élément pour tes productions.
3: Ouais.
4: Et puis au final, ça l'a matché sur
3: pour
4: les deux univers, pour plein de choses.
3: Pour l'essai. Le jour où elle est venue faire l'essai à la maison, en fait, pour faire un premier enregistrement pour tester, je lui ai dit, t'écris deux, trois phrases quand même, on sait jamais, parce que c'est toujours un peu galère en studio au dernier moment. Et en fait, elle avait un carnet de 200 pages rempli déjà. Et elle m'a dit, il y en a d'autres, hein, si jamais. J'ai dit, ok. T'es déjà prête, donc allons-y, enregistrons des trucs, on verra.
5: Toi, Body Hook, t'avais une sorte de recherche en quelque sorte de toucher, faire de la musique avec les influences anglaises que tu as dû connaître, j'imagine, en tant que DJ, en tant que résident.
3: Ouais, carrément. Mais c'est surtout que je voulais expandre un peu, arrêter de faire que de l'instrumental et de la musique spécialement fait pour les DJ en fait, et plutôt faire de la musique plutôt, je sais même pas comment le décrire,
5: plus accessible,
3: radio, avec
5: format,
3: une voix, quoi, un truc un peu plus vivant en fait, pas juste des instrus.

0: On tente aussi ça. Et d'ailleurs, le premier morceau qu'on a testé, qui peut-être verra jamais le jour, mais on l'a toujours la démo, c'est un truc à 160 BPM qui envoie. Et voilà. Et du coup, t'as chanté. Elle a chanté de manière, je sais pas, parce que à la base, moi, j'ai connu, tu faisais de la folk surtout, ouais, à la guitare. Même si elle avait des influences drum and bass et tout. Et du coup, ça, c'était un mélange des deux genres qui allait hyper bien ensemble et c'était hyper raccord au premier coup. Moi, j'étais impressionné. Enfin, on était tous les deux un peu genre, oh, il se passe des trucs, c'est cool.
1: Bah, Tacita, justement, c'était pas forcément l'évidence que tu arrives dans ce style garage and bass, parce qu'au départ, tu as commencé par le classique. Quand tu étais très très jeune, tu expliquais même que tu as pleuré après certains cours de piano lorsque tu étais enfant, effectivement. Ouais. Et puis après, il y a eu la guitare notamment offerte par tes parents qui t'a permis de composer aussi tes propres mélodies. Cette transition, un petit peu ce cheminement au Paris, tu peux nous le raconter un peu?
2: Bah ouais, du coup, mon père surtout est musicien et j'ai trois grandes sœurs qui m'ont un peu poussé vers la musique, enfin mon père qui nous a poussé vers la musique. Et du coup j'ai commencé par le piano et en effet il y a eu nombreux cours qui se finissaient en pleurs par la frustration, je pense, et je me suis mise à la clarinette après. Et puis je sais pas, j'écrivais pas mal dans des journaux intimes, des trucs comme ça, et je sais plus quel artiste m'a donné envie de faire de la guitare et de chanter et d'écrire en mots quoi ce que je ressentais. C'est venu assez naturellement, mais beaucoup accompagné par la guitare.
1: Qu'est-ce qui te frustrait? C'était le formatage.
2: Je pense la taille des mains. Toucher toutes les touches. Je pense que j'ai pas être assez dur avec soi-même de vouloir parfaire son travail et le contrôle. Je sais pas. Mais et puis par la suite, du coup, j'ai écrit pas mal, accompagné par la guitare. Et puis en arrivant à Toulouse, j'ai rencontré des copains qui étaient dans le milieu de la nuit, de la drum, de la basse musique et tout, et du coup j'ai fait un peu des collabs avec eux, mais ça a jamais trop
0: c'était des tests.
2: Et puis en rencontrant Body Hook, ça a été le match quoi. J'étais assez impressionnée la première fois où je suis allée chez lui. J'avais un peu écouté sa disco et tout avant, je me suis dit,
0: C'est ça, c'est un truc important aussi, c'est que souvent, moi, j'avais déjà essayé de collaborer avec d'autres chanteurs, des gars, des filles, n'importe, et en fait, ça marche pas à tous les coups. Vraiment, on essaie, on y croit, et en fait, souvent, ça fonctionne pas, et en fait, là, nous, ça a marché tout de suite, on était tous les deux ravis de ce qui venait de sortir, on se l'est réécouté le morceau pendant peut-être 2-3 semaines en boucle, en se disant, putain, il y a vraiment un truc à faire... Et du coup, on a commencé à se revoir de plus en plus fréquemment pour enregistrer. Il y a eu quand même une série de morceaux, les 5 premiers là. Il y en a qui vont sortir bientôt aussi encore. Et c'est allé hyper vite quoi. À chaque fois, ça a été c'est dans la boîte. Au bout de 2 heures, c'était plié. Parce que moi, je travaillais en amont les instrus, on enregistrait, je faisais le son après, et hop, c'était.
3: Ça allait être une de mes questions justement. Comment vous travaillez en fait la composition? Donc là, tu viens de répondre un tout petit peu en disant que tu travailles les instruments.
0: Je me laisse inspirer aussi par ce qu'elle m'amène. Quand elle vient, je vois ce qu'elle aime, ce qu'elle aime pas.
3: T'arrives avec un son de base, une track de base, ensuite vous partagez tous les deux et toi tu viens retravailler derrière sur les ajustements.
2: Que la plupart du temps, je suis arrivée, t'avais déjà quelque chose à me proposer. Moi, du coup, j'avais des mots, des idées dans lesquels je voulais aller, et puis ensemble, après, tout se finalisait. Des fois, c'était des boucles, en fait, de 4 bars que j'en mettais en boucle, en boucle, et puis moi, j'ouvrais mes carnets, mes applis de notes, et puis je cherchais des mots qui résonnaient en moi, je pense, et des sensations, et en posant la voix après, lui, de son côté, développer la production musicale, et puis...
0: Et puis, il y a eu cette recherche aussi, à un moment donné, de te faire, toi aussi, sortir du truc où t'étais habitué à chanter d'une certaine manière. Et moi, j'étais là, non, je le vois un peu plus comme ça, parce que, tu sais, j'aime bien quand je joue des morceaux. J'avais une émission radio aussi sur Campus à Toulouse. Et du coup, c'était des morceaux que j'avais envie de jouer. Donc, je me disais, ah, tiens, il faudrait qu'on fasse un peu plus comme ci ou comme ça. Et du coup, ça l'a fait sortir des habitudes qu'elle avait et elle a créé quelque chose de nouveau en route. Je fais sortir un monstre. Et c'est devenu de mieux en mieux à chaque fois, et c'était sur des propositions d'instru que j'avais. Alors au début j'en avais plein, et petit à petit il y en a eu de moins en moins, parce qu'on a enregistré vraiment tout ce qu'on avait sous la main au fur et à mesure. On faisait un test et merde, ça marche, donc continuons quoi.
1: Mais qui challenge plus l'un ou l'une ou l'autre?
0: C'est
1: justement
0: pareil, les deux, l'un et l'autre.
2: Mais je pense que c'était l'une des premières fois où j'étais dans un cadre où j'avais pas peur. Enfin, des fois on peut avoir un peu d'appréhension, où il y a toujours la pudeur ou la honte de se tromper, de pas emmener quelque chose qui peut être percutant et qui va marcher. Et avec

0: toi, bon, au début, si, peut-être les deux, trois premières fois, ah, j'ai moi, j'étais comme ça, et il me tourne, je lui disais, faut que tu tournes le dos.
1: Pour pas lui faire peur, ouais. Qu'elle soit détendue au micro.
0: Mais j'ai ressenti, ouais, moins de peur, d'essayer, quoi, d'expérimenter, et aller dans différentes vagues, quoi. Et c'est cool. Je pense que tu m'as permis aussi d'aller là-dedans, quoi.
1: Et ça a toujours été super cool, quoi. Hyper facile, pas de stress. Jamais. Juste, allons-y, on verra. Et on a de la chance, ça s'est bien tombé à beaucoup de reprises.
2: C'est quoi votre projection, du coup, sur l'avenir par rapport à ce duo qui paraît très prometteur à ce que...
1: Une projection?
2: Ouais, une projection. C'est-à-dire...
0: Conquérir le monde.
1: Ouais.
2: Voilà. Par exemple.
1: Ouais. Bah évidemment, on aimerait bien que... Bah en fait, on a fait beaucoup de studios pendant là, les 2 ans qui sont passés, en gros. Et là, maintenant, on veut vraiment jouer sur scène, parce ouais. qu'en plus, on a découvert le plaisir que c'est de jouer sur scène. Moi, d'arrêter de faire le DJ et de passer plus avec des machines et de contrôler d'autres trucs, avoir un peu plus de liberté sur la musique et tout. Enfin, c'est autre chose. On découvre ensemble ce truc-là, en fait. Donc ouais, c'est vraiment l'objectif du futur là, c'est faire des concerts quoi. Ouais.
3: J'ai parlé de transition aussi tout à l'heure avec Tacita, et pour toi Body Hook, tu parlais d'une after party à Brighton en 2008 qui aurait été un tournant majeur dans tes influences, dans ce que tu aurais expérimenté.
1: Ouais,
3: est-ce
1: alors
3: que tu peux nous raconter justement.
1: C'est pas un tournant majeur dans le sens où en fait j'ai été influencé par la musique anglaise depuis que je suis gosse. Mon père rock anglais à fond la caisse, et derrière ça. En fait, mes parents étaient patrons de discothèque pendant des années, donc j'ai forcément trempé dedans depuis que j'ai 10 ans, en gros. Et c'est la musique anglaise qui m'a toujours attiré, que ça soit le Two Step Garage ou alors les trucs à la Prodigy et tous ces trucs-là. Chemical Brothers, évidemment, les gros classiques, en fait, pour tout le monde. Mais quand c'est arrivé à l'époque, c'était très bizarre et c'était pas très accepté, surtout dans le sud de la France. Et donc dès que j'ai eu l'opportunité, en rencontrant ce gars qui s'appelle Vincent, de pouvoir aller jouer dans cet after à Brighton, bah évidemment que j'ai saisi le truc d'un coup, et j'ai dû changer un peu d'état d'esprit, parce qu'il y a des choses que je pensais acquises et en fait pas du tout, et c'est très challengeant comme endroit, c'est pas aussi facile qu'en France, mais ça m'a fait découvrir d'autres trucs et surtout une autre atmosphère et une autre vibe en gros qu'en France, quoi. C'est le coup piano par exemple, les voix, nous on va trouver ça très commercial et cheesy en France. Là-bas, c'est tout à fait normal, par exemple, parce que ben, il fait pas souvent beau, les gens ont envie de s'éclater le week-end, donc un piano et une voix dans un morceau de house ou de dance même, carrément, et tout le monde kiffe, et tu relativises un peu sur le côté commercial de la chose. Et par exemple, ça joue à la longue. Ça joue même sur la musique qu'on fait aujourd'hui. J'ai pas peur de faire certains trucs. À l'époque, je me serais dit « Ah non, c'est trop... » ou pas... Voilà, maintenant j'accepte tous ces trucs-là et je trouve ça, je l'embrasse même le truc, c'est super quoi.
2: Et question voilà. Qui va sûrement plaire au DJ, mais c'était quoi ton setup de DJ favori en quelque sorte ?
1: J'ai commencé avec les vinyles évidemment, puisque ouais. C'était en 2002 que j'ai commencé vraiment. C'était en 97 la première fois que j'ai joué dans un club, mais après c'était 2002, 2004, tout ça. Et c'était vinyle seulement, on n'avait pas le choix. Et ensuite, ça a dérivé sur les CDJ avec les CD et ensuite les clés USB, ouais. etc. Okay. Qu'on connaît tous maintenant. Mais ouais, à l'époque, c'était techno à 3 platines vinyle, un peu énervé.
2: Ouais.
1: Voilà, au début.
2: Et aujourd'hui, quand tu parles de machines, est-ce que tu as des exemples de machines à nous...
1: Bah là, clairement, le live, il est axé autour de l'Octatrack d'Electron, et où j'ai tout dedans. Et en fait, j'essaie de garder le setup le plus minimaliste possible. Déjà pour me sentir à l'aise avec le truc, et parce que en plus j'influe sur la voix de Tacita tout le long avec des délais et des trucs, enfin des délais et un doubleur aussi, et du coup ça me laisse un peu de liberté pour faire un peu les deux trucs sans avoir à jouer tout en direct. Et
0: bah la voilà. couleur, elle est surtout aussi venue du vieux Space Echo que t'as
1: ouais, voilà.
0: récupéré, qui a été la machine principale dans l'enregistrement de tous c'est... les morceaux.
1: J'avais oublié. Bien sûr, c'est vrai que la première fois où elle est venue, en fait, je me suis dit, attends, j'ai une idée, on va te mettre un doubleur et le Space Echo sur la gueule, et en fait, ça va donner tout de suite un caractère et un truc un peu crado, sans avoir à chercher midi à 14h dans l'ordinateur avec les plugins ou autres. C'est, voilà, c'est...
3: Là, j'ai l'impression que vous me parlez une langue étrangère presque pour un gars qui ne fait pas de DJing et de musique. Je vais poser une autre question aussi, par rapport à votre EP justement de cette année. You'll never get the same moment twice. Qu'on peut traduire par tu ne connaîtras jamais le même moment deux fois ou la même chance deux fois. Exactement. Vous en avez manqué des opportunités justement dans votre vie? Des opportunités qui ne se représenteront pas une deuxième fois?
1: Ah bah,
0: sans doute, hein. Je pense que oui, mais ce serait plus dans le champ, dans tourner dans de la manière que chaque moment qu'on vit est important. Bah forcément, il y en a qu'on zappe, il y en a qu'on a vécu, mais
1: c'est
0: une inspiration. Enfin,
1: ouais, sur le moment quand même, ouais. Le titre de la chanson, il est venu parce qu'on s'est rendu compte tous les deux aussi que là, ce qui est en train de se passer, ça va pas se repasser quatre fois. Si on saisit pas le truc à ce moment-là, ben ça va pas le faire, quoi. Ouais. On va le rater et ça reviendra pas. Ça réexistera pas, mais c'est comme dans toute histoire de vie de n'importe qui. Après des frustrations ou n'importe quoi, ça arrive à tout le monde. Mais moi, je le prends comme une expérience à chaque fois.
0: Ouais.
1: Je relativise toujours sur le truc de, voilà. Il y a des choses qui marchent, des choses qui marchent pas. On fait des tests et on voit. Et là, en l'occurrence, moi, je trouve que ça marche bien.
3: On a parlé de votre vision à long terme. Si on peut parler aussi tout simplement de vos projets à plus court terme ou moyen terme après la sortie de votre EP cette année. Voilà, quel est le futur très proche pour Cutface? Comment est-ce qu'on vous retrouve?
1: Alors là, déjà très très proche, j'ai carrément remixé un morceau à nous sous mon nom Bodywook. Du coup là, ce que on disait avec Olivier, notre manager, ça fait un peu, c'est un peu schizophrénique l'ambiance, mais c'était grave cool de donner une autre ambiance sur un morceau qu'on adorait déjà. Donc il y a ce remix là qui va sortir et ensuite on a un single qui devrait arriver en mi-octobre, novembre. En novembre. Et il nous tarde beaucoup de. Vous pourrez l'entendre ce soir. Et les dates, oui.
0: Et puis,
1: il y a beaucoup de dates qui arrivent là.
0: Sur le mois de septembre est pas mal chargé. On
1: est à Périgueux le 24, ouais. Si je me trompe pas.
0: On va à Laval demain déjà.
1: Ah oui.
0: Et puis après on part à
1: Londres.
0: Je suis
1: pas bon sur le calendrier. Pardon.
0: Et à Vienne.
2: Ouais, donc quand même un programme bien chargé après la sortie de vos premiers morceaux.
1: Ouais,
2: c'est vraiment.
1: Ouais, ça commence là. C'est la rentrée, quoi.
2: J'avais une question aussi. C'est vrai qu'on en a parlé un tout petit peu plus tôt. Vous venez de Toulouse, mais comment se porte la scène à Toulouse?
1: Ah, tu veux en parler?
0: Non, vas-y.
1: La scène est dingue à Toulouse. Tout le monde est hyper énervé. Il y a plein de trucs dans tous les sens. Dans la bass music, le dub, c'est très gros.
2: Ouais.
1: Ensuite, il y a une scène qui est quand même assez forte en techno, trance. Moi, je dirais trance plutôt. Qui est quand même assez forte aussi. Il y a beaucoup de jeunes artistes qui font un peu de tout et n'importe quoi. Là, je fais aussi du mix et du mastering à côté pour vivre. Parce que la vie est dure en France. On va pas en parler, mais et du coup, je vois beaucoup de jeunes artistes qui font électro jazz, de la musique expérimentale. Il y a beaucoup, beaucoup, beaucoup, beaucoup de monde. Et ça fait plaisir à voir quand même. C'est
0: il y a plein de collectifs, des assos.
1: Ouais. L'asso et Grégor, j'ai une résidence radio chez Grégor à Toulouse qui rayonne fort quand même, je trouve. Et pareil, ils ont 80 émissions maintenant, c'est un gros truc. Et c'est que des artistes locaux, c'est que des jeunes, c'est vachement bien.
0: Mais avec beaucoup de variété, enfin,
1: ouais, il y a vraiment de tout. Donc ouais, ça fait plaisir à voir. Ouais. Toulouse, c'est
0: belle proposition. Ouais.
3: Et ben big up à la scène toulonnaise et big up aussi à Radio Campus Toulouse. Hein, donc j'ai compris que tu avais une émission.
1: C'est fini, mais oui, j'y étais.
3: Et ben on les embrasse en tout cas. Merci à vous en tout cas. Donc Cutface avec la chanteuse Tacita Grace et le producteur Bodywook. La première interview donc sur notre émission sur le plateau Hop Hop Hop qui est installé en direct du 108. Venez nous rejoindre si vous êtes dans les parages. On vous accueillera avec amour.
0: Merci beaucoup.
3: Merci à vous. Vraiment.
4: Et puis oui, Cutface, vous avez un titre qui a été remixé par Tim Reaper,
1: ouais.
4: Qui s'appelle Those Sundays. C'est celui-là qu'on va écouter. Alors peut-être que vous pouvez nous parler un petit peu de ce remix que ce producteur anglais, on va dire bien fameux en fait, a fait d'un de vos titres.
1: Ben c'est un gars qu'on adore et on a eu la chance de pouvoir travailler avec lui et de lui demander un remix et qu'il a accepté et on est ravis du travail qu'il a fait. C'est vraiment la vibe de Londres qu'on adore en jungle drum and bass, voilà.
4: Ben super, on va l'écouter tout de suite. On rappelle que vous jouez tout à l'heure à 19h15 au Centre chorégraphique national d'Orléans. On sera nombreux pour venir danser, hein, bien sûr.
1: Merci beaucoup.
4: À tout à l'heure.

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0: C'était Cut Face à l'instant. You will never get the same moment twice. C'est en effet extrait de l'album éponyme. On les retrouve ce soir au festival Hop Hop Hop à Orléans.
1: Bah oui, c'est chouette, le festival Hop Hop Hop, va falloir venir les gens. Alors si vous n'êtes pas encore sur Orléans, bah dépêchez-vous de prendre un train, il reste encore demain. Et puis bah sinon, vous nous écoutez dans plein de villes un peu partout en France. Et oui, parce que on est multidiffusé, pas que à Orléans, Viviane.
0: Bah non, Radio Campus Clermont, Radio Campus Paris, Radio Campus Amiens, Radio Pulsar, Radio Campus Tours, Phoenix à Caen, Radio Balistique à Châteauroux, Radio Résonance à Bourges, Cité Radio à Tours et Radio Campus Rouen nous diffuse.
1: Oh là là.
0: Merci beaucoup. Alors, on ne sait pas, en fait, si vous nous diffusez tout de suite, hein.
1: Je
0: ou si vous diffusez à 17h tout à l'heure ou à 18h ou demain seulement. En tout cas, on vous cite toutes. Merci les radios partenaires.
1: Et en vrai, je suis allé écouter là pendant la pause musicale et pour le coup, on a pas mal de radios qui nous écoutent. Franchement, les amis, qui vous nous écoutez depuis une autre ville. Juste, vous avez de la chance. Vous avez le meilleur des ondes d'Orléans dans vos oreilles sans avoir à être à Orléans. C'est pas magnifique. Ça
0: et
1: coule
0: puis,
1: de source comme la Loire.
0: Vous pouvez toujours venir parce que Clermont, au final, c'est pas très loin. Paris, encore moins, en fait. Donc, vous pouvez toujours venir nous rejoindre au festival Hop Hop Hop à Orléans. On le rappelle, hein, c'est la salle de musique actuelle, l'Astrolabe, en fait, qui propose ce festival depuis déjà 11 ans à Orléans. Donc voilà, avec une programmation.
1: Pour les intimes,
0: c'est une SMAC,
1: une salle de musiques actuelles ou culturelles. Il y a le enfin bref, il y en a dans plein de villes. Donc si jamais vous nous écoutez depuis l'une de ces villes, n'hésitez pas à aller faire un petit tour sur internet, regardez si vous avez une SMAC près de chez vous et allez découvrir des pépites musicales en concert. C'est des gens qui juste sont trop bien, qui montent sur scène et peut-être même qu'il y a des festivals que produisent vos SMAC. En tout cas, c'est le cas à Orléans avec Hop Hop Hop par l'Astrolabe.
0: Voilà, et puis une SMAC, ça a des compétences particulières, notamment dans l'accompagnement des artistes locaux. On le verra tout à l'heure avec Luce, qui est une artiste qui est accompagnée en fait par les salles, les studios de répétition polysonique hein, qui font partie en fait... de l'Astrolabe. Alors, on n'est pas dans les locaux de l'Astrolabe, on est dans les locaux du 108, qui est une autre structure orléanaise.
1: C'est ce qu'on appelle un tiers-lieu. Il y en a sûrement près de chez vous si vous nous écoutez depuis pas Orléans.
0: Voilà, mais cette SMAC est dédiée à déménager aussi avec ses studios de répétition, hein, qui étaient au départ indépendants et qui sont devenus, en fait, qui ont été rattachés, en fait, à la SMAC ensuite.
1: On en fera des studios de Radio Campus. Radio Campus Corp.
0: Voilà. Et donc, il y a une programmation, en fait, comme ça, d'artistes soutenus, hein, comme ça par l'Astrolabe, dans le Hop Hop Off, en fait, donc qui est la version off du festival. Alors, on pourra notamment découvrir Luce tout à l'heure, mais il y en a d'autres. Il y a Solel et également Sophia, en fait, que vous pourrez découvrir dans un lieu du festival aussi.
1: La suite des programmes, c'est avec toi, Thomas.
2: Ouais, et je ne serai pas tout seul puisque je suis aussi avec l'ami Victor. Salut Victor.
3: Salut Thomas, salut à tous.
2: Voilà, donc Victor qui va assurer notamment la traduction des réponses de notre prochaine invité que nous avons actuellement sur le studio. Alors, est-ce que j'ai le droit de dire qu'on reçoit une star sur le plateau? Est-ce que j'ai le droit de dire qu'on reçoit actuellement un pilier de la musique sud-africaine? Parce qu'il pèse quand même 3 African Music Awards. C'est Bongeziwe Mabandla et il sera sur la scène de l'Institut à 19h. Thank you for joining us. Hello.
3: Nice to meet you. Merci beaucoup.
2: Alors, après une telle carrière et 5 albums à votre actif, est-ce qu'on a encore une appréhension de la scène d'un festival comme Hop Hop Hop? After such a career and 5 albums under your belt, do you still feel an appreciation about performing on the stage of a festival like Hop Hop Hop?
3: Definitely, you know. I think a lot of artists that, you know, care about their work, you know, it always hits a lot of nerves. Yeah, I'm nervous also about tonight because, you know, I've once stayed a long time in the city before, so I'm expecting a lot of people that have seen me before to come. So, yeah.
4: Okay. Oui, donc il a quand même pas mal d'appréhension pour ce soir, sachant qu'il s'est présenté dans la la ville il y a peu de temps, donc du coup il a pas encore forcément une très bonne appréhension du public et des populations qui sont là. Mais oui, ça fait toujours quelque chose au cœur et à l'esprit de monter sur scène dans ces conditions-là.
2: Alors, un cinquième album sorti cette année, Ndigou Bani, que l'on peut traduire par « Qui suis-je ?». Est-ce que vous répondez à cette question dans cet album « Qui suis-je ?» Et si oui, quelles sont les réponses que vous apportez? Fifth album released this year, Ndigou Bani, which translates to « Who am I ?». Do you answer that question in this album? And if so, what answers do you provide?
3: Maybe this was not a question, but more of a statement. I think a lot of the songs are an explanation and an expansion of the person I am. And I wanted the audience to understand me and to know me better. And that's why I called this album Ndigou Bani. I wanted people to know me a little bit more.
4: Oui, donc c'était pas tellement une question qu'une affirmation. L'idée, c'était en fait d'expliquer à son public à travers les différents morceaux qui il était et pouvoir faire partager ça à l'ensemble de ses auditeurs.
2: This is your most personal album. Est-ce que c'est votre album le plus personnel?
3: Yes. I think, you know, after 4 albums, I wanted to really expose myself a bit more to the audience. I think being a musician, it's really important.
4: Oui, je pense qu'après 4 albums, je voulais m'exposer de façon un peu plus intime auprès de mon public.
2: Le journal The Guardian précise que vous avez fait face à l'addiction, la maladie, les trahisons. C'est un peu tout cela que l'on peut retrouver dans votre album, avec une musicalité un petit peu entre folk et sonorité africaine. Alors, comment est-ce que vous arrivez à faire passer ces expériences négatives dans un son aussi lumineux et coloré que votre album? The Guardian notes that you have faced addiction, illness and backstabbers. Your album reflects all of this, blending folk influences and African sounds. How do you manage to channel these negative experiences into such a radiant, colorful sound?
3: Yeah, I think it was very important for me with this album that, you know, that I do not only show the good, but talk about all sides of my life, you know, the good, the bad, the ugly. And I wanted people to see themselves in my work and in the music that I do.
4: Oui, donc l'idée, c'était qu'il était important de parler de tous les aspects de la vie, qu'ils soient négatifs ou positifs, et de pouvoir transmettre ça un peu à son public pour que chacun puisse se reconnaître dans ses chansons.
2: Il y a un truc que je remarque dans vos récents clips, Zama et Walila. On vous voit seul de bout en bout au centre de l'image. Un seul plan de vous dans Zama, dans lequel on vous voit de dos avançant vers les vagues de l'océan. Et dans Walila, au contraire, vous avancez vers la caméra dans un décor de campagne. Alors pourquoi est-ce qu'on retrouve ces deux esthétiques qui sont à la fois similaires et diamétralement opposées dans ces clips très récents? There is something I notice in your recent music videos, Zama and Walila. You appear alone, front and center, from start to finish. In Zama, there is a single shot of you seen from behind, walking into the ocean waves. In Walila, by contrast, you walk toward the camera against a rural backdrop. Why do you see these two aesthetics at once similar and diametrically opposed?
3: Yeah, a lot of these videos were shot where I grew up in the Eastern Cape in rural South Africa. And I wanted a lot of the visuals for the music to also touch upon my life. Hence, I shot at my hometown. And these visuals had to be a bit simple and to the point. And I think the environment The feeling of home is exactly what I wanted to bring forward. Yeah.
4: Donc, ces vidéos ont été tournées dans la campagne sud-africaine, à côté de la terre natale d'où vient l'artiste. Et l'idée, c'était de représenter un espèce de miroir de sa vie, pouvoir filmer l'environnement avec une mise en scène extrêmement simple. Et que tout ça participait du coup à la transmission d'un feeling plutôt positif, quoi.
2: It has this is a very personal touch in this music videos. C'est une touche très très personnelle que l'on ressent quand même. This is like your album, your personal experiences. C'est comme votre album, vos expériences personnelles.
3: Yeah, I think when I started writing the album, the idea that I had was to kind of document my life, you know, and document where I come from, my family life, and just in a way as to make sure that, you know, these experiences are almost mortalized, you know, they live on forever. That's what I was trying to say, that I wanted to be a documentation, but also a celebration of a life lived, you know?
4: Oui, donc la base de l'écriture de l'album, ça a été de documenter sa vie, ses origines, sa famille. Et le but, c'était d'expérimenter quelque chose qui tire vers l'infini. Quelque chose qui lui survivra et qui permettra à d'autres personnes de découvrir cette expérience-là.
2: Quelle est la différence entre le Mongeziwe Mabandla jeune et le Mongeziwe Mabandla d'aujourd'hui? What is the difference between the young Mongeziwe Mabandla and the Mongeziwe Mabandla of now?
3: A lot of differences, you know, and that is something I was trying to discuss in my album, you know, moving to France and living in France, you know, I've never lived.
2: Since when? Depuis quand vous vivez en France?
3: It's almost 1.5 years now.
2: Okay.
3: Yeah, I'm living in Paris and I've never lived outside my home country. So this is also something, you know, when you look at the Zama video, me walking to the beach, representing that, you know, going over the seas. So I think that's a big difference from the younger Mongeziwe, is that, you know, I'm a bit brave, a bit courageous, and trying new things. Yeah.
4: Y a beaucoup de différences, bien évidemment. C'est pour ça que ça se retranscrit pas mal sur l'album. Ça fait 1,5 ans maintenant qu'il vit en France, à Paris. Et dans son clip Zama, justement, il y a cette idée de marche vers la mer, comme s'il allait marcher au-delà de la mer pour les traverser. Et voilà, et il dit qu'aujourd'hui, il se sent quand même plus courageux et plus téméraire.
2: Vous parlez de la mer justement via Zama. On ne peut pas ne pas penser aux réfugiés, notamment aux personnes qui partent et pour lesquelles la mer est quelque chose de terrifiant. C'est quelque chose aussi qui vous traverse l'esprit lorsque vous voyez justement cette mer et que l'on pense aussi à des personnes en mauvaise condition. It's a very dangerous and terrifying thing for refugees. You think about that also when you see the ocean, the sea?
3: Yeah, I didn't think about it like that. But definitely, you know, I was just thinking about, you know, about going into the unknown. And like chasing something that feels so far away from you. And also, you know, as much as you are going somewhere, it means that you are also leaving things behind. And that journey has been difficult sometimes for me to be away from my family, from my culture.
2: Yes, we must be brave to do this.
3: Yeah.
2: Il faut être courageux pour faire ça. Ouais.
4: J'y ai jamais pensé en ces termes-là. En fait, l'idée derrière la mer, moi, que je mets, j'y ai pensé récemment, c'était plutôt une idée d'aller vers l'inconnu, en fait, de se surpasser. et aussi de laisser des choses derrière soi, ce qui peut être extrêmement difficile, notamment sa famille, sa culture. Et voilà, c'est plutôt en ces termes-là qu'il envisage la mer. Yes.
2: Qui suis-je, c'est donc la question que vous posez dans l'album. Et est-ce que cette réflexion s'étend aussi dans votre esprit à l'humanité, à ce qu'elle est, à ce qu'elle devient aussi? Quel est votre regard sur le monde actuel? Who am I? This is the question you ask in the album. Does this way of thinking extend in your mind to humanity, to what it is, and above all, to what it is becoming? How do you view the world and the humanity today? This is a difficult question.
3: Ouais, yes. Très difficile.
2: Vous avez le droit de ne pas avoir de réponse. You have the right to have no answer.
3: Oh yeah, okay, yeah. I'm starting to forget the question. You are asking if this question of who am I?
2: About the humanity, you ask the question, who am I? But about the humanity, okay. The world. Yeah.
3: You know, I would answer that like this. I think, you know, with a lot of the music I make, you know, I'm obviously trying to relate to people, that people may see themselves in my music. So that was the intention. Is to, as the world is changing, so many things going on in the world, this question of who am I is not just who am I, but who are we as a people? And that was exactly the idea, that I might ignite this question, not just for myself, but for the listener as well.
4: Je pense que la... Ouh, qu'est-ce que j'ai écrit, moi?
2: On se retrouve.
4: L'idée que j'ai fait derrière ma musique, c'est que je cherchais à créer une connexion avec les gens. Et cette idée, en fait, que le monde change, fait qu'il devient de plus en plus difficile d'arriver à se définir en tant que peuple, en tant qu'humanité. Et du coup, où am I, non seulement il pose la question pour lui-même, mais également aussi pour les autres, pour essayer de voir dans quelle mesure ils peuvent se projeter dans ce qu'ils ont à connaître d'eux-mêmes.
2: J'aimerais finir notre entretien sur la situation un peu en Afrique du Sud. On a vu récemment émerger le village d'Orania, réservé aux Afrikaners blancs, avec des idées profondément racistes. Donald Trump aussi a lancé l'année dernière une accusation délirante de génocide des Afrikaners. De votre point de vue, comment est-ce que on peut qualifier l'ambiance actuelle en Afrique du Sud dans le pays? I would like to conclude with the situation in South Africa. We have recently seen the emergence of the village of Orania, reserved for white Afrikaners, a place driven by deeply racist ideas. Last year, Donald Trump also made an outlandish accusation regarding a genocide of Afrikaners. From your perspective, how would you characterize the current atmosphere in the country?
3: Yeah.
2: Another difficult question.
3: Yeah. You know, it's, I will start off by saying, obviously, I love where I come from. I love my country. And I think the best way I can answer that is that, you know, we've always had a very complex, a very violent, and a very troubled country. So I think, South Africa has so many complexities. It's beautiful, yet harsh. It's friendly, yet dangerous. It's welcoming, yet not. And and I think it's just the nature of where I come from. And I think, you know, that's how I try and explain South Africa, is that it's always been filled with a lot of complication. Yeah.
2: Les idées de Nelson Mandela sont toujours en vie dans le pays. Mandela's ideas.
4: Tu veux peut-être que je fasse la traduction.
2: Tout en latin.
4: Okay. Ouais.
2: Les idées de Nelson Mandela sont-elles toujours en vie? Mandela's ideas are still alive for you? in South Africa?
3: Another difficult question. I think, I think, you know, with colonization, with the violence and the brutality that's, Black South Africans have experienced, I think it produces the kind of results, you know, where there's a lot of black-on-black violence. There's a lot of difficulty. I think that's also what makes the country, after so many years, complex and difficult and very harsh. But also beautiful.
2: Mostly beautiful. surtout beau, ce pays.
4: Il a commencé par dire qu'il aimait son d'où il venait, il aimait son pays, mais que c'est une histoire très complexe, très violente. En effet, l'Afrique du Sud est un pays qui est à la fois accueillant mais dur, qui est beau mais parfois terrible, et que qui est un pays qui est rempli de contradictions de par la colonisation et la brutalité qu'il a connue dans son histoire. Ce qui amène parfois à de la violence entre les personnes noires et les personnes noires ou entre plusieurs groupes sociaux, mais qu'effectivement, c'est cette complexité qui fait d'une certaine façon la beauté du pays, au-delà de la violence, bien évidemment, et des difficultés que le pays connaît.
2: Et on rappelle donc que l'Afrique du Sud aussi, c'est surtout un beau pays. Merci beaucoup. Bongeziwe Mabandla, merci beaucoup, thank you very much. Oui. Qu'on retrouvera donc à 19h à la salle de l'Institut. Et je te passe la parole, chère Viviane.
0: Il est 17h.
2: Ouais.
0: 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Et oui, nous sommes on air, il est 17h02 et merci beaucoup d'être passé sur notre antenne Bongeziwe Mabandla. On va écouter tout de suite un titre qui s'appelle Walia. Voilà, et on vous remercie en fait pour cette interview. On va rappeler également en fait que nous sommes en multidiffusion national avec Radio Campus Clermont, Radio Campus Paris, Radio Campus Amiens, Radio Pulsar, Radio Campus Tours, Phoenix à Caen, Balistique à Châteauroux, Résonance à Bourges, Cité Radio à Tours et Radio Campus Rouen. On écoute tout de suite Bongeziwe Mabandla.

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1: Allume les micros. Campus 88.3 FM, excusez-nous, on a fait un petit pain technique, c'est pas grave. On peut même appeler ça un petit pain au chocolat technique. Mmh. Ou une petite chocolatine technique si on vient de Toulouse, mais c'est pas notre cas. Voilà. Bonjour Julien.
2: Bonjour tout le monde. Bonjour
1: voilà, ça fait à peu près 30 ans que tu n'es pas intervenu au micro de Radio Campus, mais on est très heureux de t'accueillir sur le plateau au Pop-Up.
2: C'est vrai que ça fait une paix que j'ai pas parlé chez Campus Orléans à Orléans, puisque l'année dernière on a pu peut-être m'entendre sur les locomotives. Mais voilà. Et oui, et je suis ultra ravi d'être là et de reprendre un micro. Je suis ultra ravi de défoncer les oreilles du technicien avec ma grosse voix.
1: Erwan, technicien.
2: C'est ok.
1: Et on est avec YN. Bonjour YN.
3: Bonjour à toutes celles et ceux qui nous écoutent.
1: YN, tu joues demain soir, en fait, t'es DJ. Tu joues en duo avec Chica Super. En fait, vous formez un B2B qui défonce tout, en fait, sur la place d'Orléans. Vous êtes jeune, vous êtes beau et... vous êtes, comment dire, DJ programmé sur Pop-Up, c'est cool. Il n'y a pas beaucoup de slots de DJ sur Pop-Up, qui plus est de DJ locaux. On vient d'écouter Daniel Evry, en fait, qu'on aura en DJ set aussi, hein, c'était très agréable. Et c'est un peu la tête d'affiche de ce soir. Et toi, demain, voilà, c'est à quelle heure demain?
3: 19h.
1: 19h avec Chica Super. Est-ce que tu peux nous parler un petit peu de votre univers musical à tous les deux?
3: Bien
1: qu'est-ce
3: sûr.
1: Que vous passez?
3: Bien sûr. Alors, qu'est-ce qu'on va passer? On a décidé de, donc, du coup, en fait, on passe de 19h à 20h. Déjà, merci beaucoup pour cette superbe introduction. On passe de 19h à 20h au Campo Santo et on a décidé de faire un set assez calme pour un début de soirée, mais en même temps très dansant. Entre des sons un peu funky, groovy, des sons un peu plus breakés, tout en légèreté, mais en puissance, en même temps. Des États-Unis, de l'Angleterre, du Royaume-Uni, peut-être un peu d'Amérique du Sud. On va se déplacer dans plusieurs continents et on va essayer de retranscrire une ambiance qui soit chaleureuse et agréable et qui donne aux gens envie de danser.
1: Alors, moi, pour vous avoir déjà vu, vous avez quand même des techniques de mix un petit peu dynamiques, on va dire. C'est ce qui vous caractérise. Comment vous travaillez ça en B2B? C'est pas forcément évident, en fait, quand on est deux, de pouvoir s'accorder sur ce genre de choses en DJ set.
3: Alors, généralement, nous, on a une pratique, on va s'entraîner avant. Mais alors, on ne prépare pas tout le set. On va généralement préparer le tout début, les quelques premiers morceaux et puis faire une fin. Et on se laisse généralement un peu de liberté au milieu. Parce qu'on aime bien avoir un peu de... Des fois, on a des idées qui nous viennent que sur le moment. Et en fait, c'était la bonne idée. Et si on se laisse pas cette liberté, eh ben, on risque de tomber dans un truc trop préparé. Mais
2: trop
3: il n'empêche...
2: Plat.
3: Trop plat, exactement. Et en fait, nous, ce qu'on aime bien, c'est aussi se tendre des petits pièges, en fait. C'est-à-dire... mettre un son que la personne va se dire « Ah là là, je m'y attendais pas à celle-là, en fait. » Et qui va la pousser dans ses retranchements, la pousser à aller chercher vraiment... le mélange, le blend qui sera vraiment en fait pertinent quoi.

0: regarder, écouter les musiciens éclatent sur leur improvisation. Donc, je laisse suffisamment de la place de chacun pour plus, on va dire, s'envoler.
1: Ben super. Eh bien, merci à vous deux d'avoir répondu à toutes mes questions.
2: Merci à toi.
1: Et on se retrouve bien évidemment au Charleston à 21h pour votre concert. On se quitte en musique et on va écouter ton titre qui s'appelle Always by Your Side.

0: C'est toujours Info Club Sandwich, votre quotidienne d'actualité locale et associative. Nous sommes toujours en direct et j'ai toujours Aline avec moi en studio puisque tu as oublié d'annoncer une petite information en plus.
1: En plus de vous inviter à aller au Charleston pour voir le concert de TSIAU, en fait, si vous ne pouvez pas y aller, vous allez pouvoir l'écouter sur le 87.7 FM. À partir de 21h, on rediffuse le concert en direct. Voilà, c'était une petite précision importante.
0: Bah oui, et pas des moindres. Merci beaucoup pour cette petite information. Merci pour l'interview aussi. C'était hyper intéressant et c'est trop bien. Bonjour, la musique est vraiment top.
1: C'est incroyable. Ouais, et puis il y a plein de choses à voir. On a respecté les 20 minutes, mais c'était tout pile.
0: Ouais. Bon, moi, ça va être les petites annonces habituelles, hein, les petites actualités, mais il en faut. On va parler donc de la pré-ouverture de la Maladisque dès 17h aujourd'hui

0: 15 rue des Chaudronniers. C'est un concert de Como Sarkany qui va fêter cette ouverture de cette nouvelle boutique, car après 31 ans dans l'ancien local, eh bien, ça ouvre juste à côté du Charleston. Voilà, ça s'agrandit. Et si vous voulez en savoir plus sur la programmation de la Maladisque, Tom est venu nous en parler mercredi dans Info Club Sandwich. Et bien évidemment, l'émission, comme toutes les autres émissions, reste disponible en réécoute sur Radio Campus Amiens. .fr. Ce soir, c'est aussi dès 19h30 l'ouverture de la saison 26-27 du cirque Jules Verne avec un spectacle gratuit pour tous. Vous avez rendez-vous donc au cirque dès 19h30 pour découvrir la représentation de Rouge Merveille sur le parvis du cirque. C'est également l'occasion de rencontrer Sarah Desprez du cirque Exalté qui est leur artiste associé de cette nouvelle saison. Alors dès 19h30, ils vont vous présenter les différents spectacles. Et ensuite, vous avez la représentation directement sur le parvis. Et puis, dernière petite information, vous l'entendez déjà depuis quelques temps, mais l'inauguration du nouveau projet de la Lune des Pirates arrive à grands pas. Pendant la semaine du 31 août, lors de la reprise de l'Info Club Sandwich, nous vous avons diffusé une série d'émissions de Nouvelle Lune afin de vous présenter les différents événements de l'inauguration. Aline, elle est allée rencontrer un peu tout le monde. Eh bien, notre partenariat ne s'arrête pas là, puisque dès la semaine prochaine, une autre surprise radiophonique vous attend. Dès mardi 15 septembre, pardon, retrouvez-nous tous les soirs à 18h30 en direct depuis la Lune des Pirates. À la grande salle ou au club, nous vous proposons de partir à la rencontre des musiciens et musiciennes qui animeront les différentes soirées. À cette occasion, l'émission Nouvelle Lune donc sera animée par les bénévoles de la radio, la Nat, Maëlle et Louise de MUF, Pierre de Podcast et toute l'équipe de Bunka Radio. Mardi, jeudi et vendredi, les concerts seront aussi diffusés en direct sur le 87.7 FM. Le mardi 15, vous allez pouvoir entendre le projet musical de la Lune Good Night Moon, puis la soirée Inda Club dédiée à la scène rap hip-hop amiénoise. Et ça, c'est le jeudi 17. Et enfin, le concert d'Astérotypie le vendredi soir, rendez-vous à partir de 20h30. Dernière annonce et pas des moindres, la Lune des Pirates invite aussi Radio Campus Amiens, pas seulement pour des directs mais pour un DJ set exceptionnel en deuxième partie de Good Night Moon, donc de la soirée du mardi 15. Les DJ Lanat et Al Padrino seront au platine à partir de 22h30 à la grande salle de la Lune des Pirates et évidemment en direct sur le 87.7 FM.
1: Et tout ça, c'est gratuit.
0: J'allais te demander.
1: Absolument, le DJ set est gratuit. On vous encourage à venir. Nous, on y sera. Si vous voulez nous rencontrer et mettre des visages sur nos voix, c'est le moment.
0: Et si vous n'avez pas envie de nous rencontrer, c'est pas grave. Vous pouvez venir aussi.
1: Vous pouvez juste venir danser en deuxième partie de soirée.
0: Voilà. T'avais un petit truc à ajouter ?
1: Non, tout est bon. On est pressé de vous retrouver, pressé de faire ces beaux directs et de diffuser autant de concerts en direct. Ça, c'est vraiment chouette. Il y a beaucoup de choses qui se passent sur Amiens en ce moment et on est contente d'être de la partie.
0: Donc, si vous vous demandiez pourquoi Aline allait être exténuée la semaine prochaine, vous avez votre réponse. Mais ça va être génial.
1: Donc ça va être génial.
0: Bonne fatigue, on dormira plus tard. Voilà, c'est déjà la fin d'Info Club Sandwich. On se quiste, mais oui.
1: On se quiste.
0: Ouh là là, le besoin d'un week-end.
1: Dormir.
0: On se quitte sur So Sorry, une chanson de l'artiste canadienne Faced, sortie en 2007 sur son album The Reminder. Qu'est-ce qu'il y a ?
1: Incroyable, j'adore Faced.
0: La musique, elle évoque une balade douce et calme où elle parle de regrets. Alors c'est une très belle chanson, moi je trouve, pour terminer l'Info Club Sandwich de ce vendredi 11 septembre. On se retrouve lundi pour une nouvelle émission. En attendant, passez un très bon week-end sur Radio Campus Amiens. À lundi.

réalisateur de Drive My Car, Le Mal N'Existe Pas et un tas d'autres films, qui nous revient avec Virginie Efira qui parle japonais avec Tao Okamoto. Double prix de présentation féminine au Festival de Cannes 2026 pour les deux. Sur fond d'EHPAD, de questionnements existentiels sur la mort, le cancer. Joie. Actuellement à l'affiche du Ciné Saint-Leu. Et ça dure 3h15. Voilà. Mais faut pas avoir peur d'y aller. C'est génial. Mais on parlera aussi

0: Salut, ça va?
1: C'est bien, voilà.
0: Thomas, il a dit
1: son...
0: C'est pas presque, c'est du franco-japonais, quoi.
1: Est-ce que tu sais le dire avec l'accent, non?
0: Non,
1: d'accord,
0: non.
1: On évite.
0: Katsuryo.
1: Je pourrais dire Katsuryo.
0: Mais Otomo, je sais pas comment dire.
2: Katsuryo Otomo.
1: Non, c'est pas du tout. Non, je sais pas.
0: C'est pas cliché, ouais.
1: C'est cliché, oui, je sais, jamais, mais j'aime les clichés. Qu'oubliez-vous. Ça me définit beaucoup.
0: Katsuryo.
1: Katsuryo Otomo. J'arrête. Non, ça c'est autre chose.
0: Non.
1: Là, tu mélanges les nationalités. Hein,
0: ouais.
1: Que voulez-vous, les vivre ensemble, la culture, tout ça, c'est ça, c'est les accents.
0: Ouais, le service public, voilà, que les gens veulent voir disparaître.
1: Ouais.
0: La preuve, hein, il vient de disparaître hier soir en supprimant une prise de parole pendant que les fans du moustachu le plus populaire des années 1940 est de retour, quoi.
1: Oula. Recontextualise, parce que là j'ai perdu le fil. Vas-y.
0: Alors,
1: profite, on n'est pas encore en période présidentielle.
0: Okay.
1: Vas-y.
0: Pendant le rassemblement des bourgeois d'internet, c'est-à-dire le Z-Event,
1: oui.
0: ce streamer de la plateforme Violette. Ça y est, je me vais parler comme un radio. Du coup, a confondu le service public et les entreprises privées déjà. En parlant des autoroutes et en souhaitant la disparition du service public. Voilà. Et puis du coup, bah, hier, en fait, moi, Adèle Haenel était passée dans du coup, la Grande Libérie.
1: Oui, j'ai
0: vu. Et a pris position pour du coup, la Palestine et Gaza. Free Palestine, voilà.
1: Et elle a été coupée.
0: L'émission a été supprimée.
1: D'accord.
0: Ouais.
1: Ok.
0: Entièrement, le replay a été supprimé, tout.
1: D'accord, je savais pas, tu vois ça. Je sais
0: qu'elle
1: est passée, mais
0: parce qu'il y a les prises de parole de l'Arcom, en fait, qui doit être équilibrée apparemment.
1: Oui.
0: Mais bon, disons qu'une chaîne ne résiste, hein, on n'a rien à faire de l'Arcom. Donc bon, mais on est soumis à l'Arcom, donc finalement. Une autre ambivalence politique est arrivée en tête en Allemagne, voilà.
1: Oui.
0: Du coup, je faisais référence à l'AFD.
1: D'accord, oui, ok, d'accord. Je... Wow, vous...
0: Voilà, qui sont fans du moustachu des populaires des années 1940.
1: Oui,
0: je parlais de l'alternative, c'est bon.
1: Oui, parce qu'ils aiment beaucoup Tom Finland, non, c'est pas ça?
0: Ouais, c'est ça.
1: Non, excusez-moi,
0: c'est totalement ça.
1: C'est le moustachu qu'ils aiment bien. Oui,
0: des années 1940, on est d'accord. Ouais, okay.
1: C'est surtout après 40, largement, hein, Thomas Finlandais.
0: Mais ouais, mais du coup, faut prendre un moustachu des années 1940.
1: Moi je faisais la ref.
0: Il est mort en 45.
1: On sait tous de qui on parle, mais faut pas dire le nom. C'est un peu comme Voldemort, faut pas citer son nom.
0: C'est Voldemort.
1: C'est Voldemort, d'une certaine manière.
0: Mais bon, vu que ça revient à la mode. Hein.
1: Ça vient beaucoup à la mode.
0: Vu qu'apparemment, le grand remplacement n'est pas une théorie raciste.
1: Mon dieu.
0: Allez, hop,
1: t'as mis tous tes points Godwin, j'ai l'impression, dans les 5 minutes de l'émission.
0: Ouais, comme ça, on est cancel de Radio Campus, on est cancel de tout. Mais sinon, ça va, je te jure, ça va. Franchement, tout
1: ça va
0: bien.
1: Très bien, ouais.
0: Tout va bien.
1: Tout va bien.
0: Ouais.
1: Tout va bien en France.
0: Tout va bien.
1: Vous savez bien, 2027 arrive, tout va très bien.
0: Ouais, votez bien.
1: Vous inquiétez bien, oui.
0: Pardon.
1: Votez bien, ouais, super.
0: Allez, je vais dire pour qui.
1: On n'y est pas encore. On va y arriver, mais on n'y est pas encore. Juste recontextualiser vite fait, Adèle Haenel, pour ceux qui ne savent pas, c'est l'actrice française qui a disparu des radars parce que
0: elle
1: a quitté le monde du cinéma parce qu'elle a été dégoûtée de ce monde, notamment après le soir où Polanski a chopé meilleur réalisateur au César pour
0: J'accuse,
1: alors qu'elle a été nommée justement dans la catégorie meilleure actrice pour la Portrait de la jeune fille en feu, tout comme Céline Sciamma a été nommée pour meilleure réalisatrice du coup avec Portrait de la jeune fille en feu, et du coup elles ont toutes les deux quitté la salle ensemble lorsque Polanski a eu meilleur réalisateur, il n'était pas là mais quand même, voilà, parce que du coup c'était littéralement un crachat à la gueule des féministes qui étaient présentes ce soir-là, et qui littéralement il y avait un rassemblement féministe devant les Césars, devant l'Olympia où il y avait les Césars, je crois, voilà, pour justement, parce que beaucoup de gens n'étaient pas contents que Polanski soit nommé pour J'accuse, voilà. Je vous conseille un peu pour ceux qui ne connaîtraient pas l'histoire, voilà, mais voilà, du coup elle a disparu des radars et elle est en train de faire un petit retour dans les médias.
0: Oui, en fait, en tant que militante politique, assumée.
1: Voilà, maintenant elle n'est plus actrice, elle est littéralement militante.
0: Oui.
1: Voilà. Et je crois, il me semble, elle n'est pas sous traitement, justement.
0: Je crois que
1: ça se voit apparemment, du coup, parce que ça a été beaucoup commenté. Enfin voilà. Mais force à elle, parce que c'est une femme extrêmement courageuse et je trouve que c'est très triste ce qui lui arrive, malheureusement. Elle a fait un choix quand même de devenir militante. excusez-moi, militante.
0: Le dérapage.
1: Voilà. Militante politique, c'est un choix de vie tout à fait, voilà, de profession, de champ de profession qu'elle assume et tout, mais quand même, ça vient du fait qu'elle a quand même dû quitter ce milieu de manière extrêmement
0: violente.
1: Violente, et alors que c'était quand même, pardon, hein, mais c'était quand même une des plus grandes actrices de sa génération, hein, très franchement, voilà, donc c'est très moche, voilà. Le cinéma français peut faire des dégâts, vous voyez. Voilà. C'est alors, le son à retenir. Voilà, 7 minutes d'émission, on a déjà parlé politique bien comme il faut. C'est bon, on se sent purgé.
0: C'est bon, le ticket.
1: On peut y aller, c'est fait, le point Godwin.
0: De toute façon, on n'a pas fini.
1: Hein. On n'a pas fini, box office.
0: C'est une émission avec plein de films politiques.
1: Ouais,
0: alors, là,
1: oui,
0: comme
1: là,
0: ça,
1: là, vous allez. Mais là, mais on est déjà à 7 minutes d'émission, donc il faut accélérer, sinon on ne va pas y arriver. Voilà, on n'a qu'une heure. Pour commencer cette émission, un petit point sur le box office s'impose avec Spider-Man Brand New Day, qui se maintient toujours. J'ai dit Brand New Day, excusez-moi. Qui se maintient toujours à la tête du classement depuis son démarrage avec 224 827 entrées sur 763 copies pour un cumul de 7,9 millions. Il y a beaucoup de chiffres, excusez-moi. Pour un cumul de 7,9 millions de spectateurs au bout de 6 semaines. Bravo. Bravo, non. Tombé
0: continuous. Spider-Man. Ascension.
1: Voilà, c'est, je crois que c'est maintenant, il a encore battu je sais pas qui. Il est quatrième du plus grand succès de tous les temps. Voilà, bon, c'est pas mérité, je trouve, quand même. Faut pas déconner. J'ai bien le film, mais pas à ce point-là. Voilà. Devant Tombé du ciel, qui est passé en deuxième, il est passé au-dessus de l'Odyssée. Voilà. Avec 195 560 entrées sur l'Odyssée.
0: Du coup, c'est l'Odyssée qui est tombé du ciel.
1: Ouais. Faut dire ça comme
0: merci,
1: ça.
0: Merci, merci, merci. À me retrouver à l'Olympia dimanche soir.
1: À 20h. Pour un cumul de. De 1,7 million de spectateurs. Au bout d'un mois, il a même, je crois, déjà dépassé les 2 millions à l'heure où on parle. Voilà. Bravo, Tombé du ciel. Voilà.
0: Les 2 millions qui sont tombés du ciel.
1: Voilà.
0: Toujours à l'Olympia dimanche soir.
1: Oui, toujours à l'Olympia. Zénith Damien, nous voir. On est en roue libre. Devant l'Odyssée, du coup, qui se maintient quand même à la 3ème place avec 185 745 entrées sur 845 copies pour un cumul de 7,5 millions de spectateurs au bout de 2 mois. À noter qu'il a depuis dépassé le milliard au box-office américain, ce qui n'était pas arrivé depuis, pour un film original qui n'est pas une suite. Depuis Avatar en 2009, qui à l'époque n'était pas une franchise. Donc voilà, faut préciser quand même. Voilà. Mais quand même, c'est mine de rien quand même un très beau. Il bat des records quand même, hein, ce Nolan. Hein. Il bat des records.
0: Il fait son Odyssée.
1: Il fait son Odyssée. Il est là, il fait son Odyssée. Je pense qu'il va encore se faire couronner d'Oscar. Vous allez voir.
0: Même s'il y a une autre meilleure Odyssée. Mais...
1: Oui, on y vient, on y vient. Fais pas ton Rio, fais pas ton Simon Rio, là, je te vois déjà arriver. Là. Devant Fjord, qui est dans le top 4 quand même, hein, qui a remonté de 3 places, faut quand même le noter, avec 85 322 entrées sur 523 copies pour un cumul de 394 051 spectateurs au bout de 3 semaines. Il a dépassé les 400 000 entrées au bout de 3 semaines.
0: Effet Palme d'Or.
1: Effet Palme d'Or, et pour un film de Christian Mungiu, bah, c'est quand même plutôt notable, hein, faut quand même le dire. Devant The Dog Stars, qui est 5e avec 80 933 entrées sur 399 copies, pour un cumul de 258 655 spectateurs au bout de 2 semaines. C'est un peu la douche froide pour Ridley Scott. Les Adore 2 avait fait mieux, je crois. C'était une suite en même temps d'un film culte. Et au box-office US, c'est une plantade pas possible. Enfin, voilà, le film de Ridley Scott est en train de se planter, voilà, grosso modo. C'est dommage, je trouve vraiment que c'est plutôt pas mal. Donc c'est un peu con. Voilà. Parmi les autres de la semaine dernière, on peut également citer 3 adieux qui démarre en 15e avec 26 769 entrées sur 140 copies, je ne l'ai pas vu, devant La Frappe ayant réuni 25 612 entrées pour son démarrage dans 119 salles. Je l'ai vu. Premier film qui était à Cannes, a des maladresses, je trouve, quand même, dans son écriture, mais qui, mine de rien, a un espèce de filmage très brut de décoffrage au corps et tout, que je trouve assez intéressant. Il y a un emploi notamment d'acteurs qui, à la base, sont des acteurs amateurs, je crois, qui ne sont pas du tout acteurs pro de base, qui sont plutôt très. Ils sont très vrais, en fait, à l'écran, et je trouve qu'il y a une sincérité vraiment belle. Bastien Bouillon est dément dedans, comme toujours, en fait. Hein, Bastien Bouillon, de façon. À quel moment il n'est pas bon, franchement. Voilà, Bastien Bouillon est super. C'est un film qui traite de l'inceste. Voilà, c'est un truc.
0: Trigger
1: warning, parce que c'est un truc qu'on ne voit pas forcément venir dans les bandes annonces, je trouve. Enfin, c'est pas un truc que. Moi, quand j'y suis allé, je m'y attendais pas. Et c'est un peu comme un twist dans le film. Donc, pardon, c'est un peu. Je déflore un peu l'intrigue. Mais
0: non, mais c'est bien, tu fais bien de prévenir.
1: Je fais quand même un trigger warning parce que voilà, c'est quand même un sujet qui n'est pas facile. Et le film en parle de manière assez frontale. Et questionne le fait, justement, de. En gros, quand on a été victime d'inceste, vis-à-vis d'un père qui, du coup, sort de prison. C'est tout le truc du film, c'est que le point de départ, c'est que c'est un père qui sort de prison. Et t'as grosso modo son fils qui est très content qu'il revienne et qui attend son retour avec impatience, et tu as la sœur qui, elle, par contre, ne veut pas le voir parce qu'en fait sa sœur se souvient et lui ne se souvient pas, a refoulé ses souvenirs. Voilà. Et c'est un film un peu du coup sur comment on apprend à voir la vérité en face un peu, aussi sur un peu comment en gros les erreurs du père peuvent influencer, peuvent devenir les erreurs du fils aussi. Enfin, d'une certaine manière, il y a tout un truc un peu de la violence, comment la violence se répercute. Je trouve que dans la dernière demi-heure du film, il y a un coup de théâtre, un truc que je trouve un peu discutable en termes d'écriture, voilà, que je trouve qui vient vraiment pour clore le truc de manière un peu au forceps, et je trouve que c'est un peu dommage, voilà.
0: Il fait une frappe.
1: Littéralement. Ou on peut dire ça, oui, grosso modo, pour faire remake le titre, oui, voilà. Mais voilà, c'est pas du coup le grand film dont parce que à Cannes, apparemment, il s'est vraiment accueilli en mode grand premier film.
0: C'est Cannes.
1: C'est Cannes, l'effet Cannes. Non, c'est un premier film prometteur. Voilà, j'ai envie de voir ce qu'va faire par la suite le gars, par contre, c'est un très bon directeur d'acteur. Ça, je trouve quand même que c'est un truc qui se note dès le premier film, c'est que filmage brut, très, très intéressant, et direction d'acteur que je trouve assez impeccable. Même s'il y a un Bastien Bouillon qui est quand même en auto. Bastien Bouillon, je pense qu'on peut dire maintenant qu'il est quasiment autonome en termes de direction d'acteur. Je trouve que le gars, peu importe où tu le mets, il est très bon, quoi. Voilà. Bref, t'en penses quoi de ce BO, grosso modo ?
0: Bah, on l'a commenté.
1: On l'a commenté déjà.
0: Ouais,
1: hein,
0: voilà.
1: En soi, voilà, on va pas appeler Spider-Man, c'est bon, on est au courant qu'il. Spider-Man et Odyssée continuent de tout ravager sur place pendant le temps qu'il leur reste dans les salles. Je sais que l'Odyssée continue à être en IMAX 70 minutes jusqu'à fin septembre. Ils ont poussé en fait les séances IMAX 70 minutes pour lui faire passer potentiellement les 2 milliards. De ce que j'ai vu, c'est ce que j'ai cru comprendre. Voilà. Mais il va partir. Il va partir bientôt. Donc si vous ne l'avez pas vu, allez-y. Absolument. Voilà, c'est un grand film, évidemment. En Noël de ce que je suis, évidemment, je rappelle que c'est un grand film, forcément. Je suis contractuellement obligé de le dire au moins 3 fois que c'est un grand film. Voilà, j'ai dit 3 fois.
0: Nolan.
1: Il apparaît. Oh, Christopher, c'est toi.
0: Salut.
1: Tu es là. Dieu.
0: Oh. Interstellar, c'est de la merde, non ?
1: Oh là là, mon dieu.
0: C'est nul.
1: Et il est sorti, voilà, il a pris la porte. Voilà, il est entendu dire ça, il a pris la porte. Ouais, mais il est vexé,
0: Allez, prends la porte, joue.
1: Oh, bref, avant de passer aux sorties de la semaine, triste nouvelle, forcément il en fallait une.
0: Ah oui, il y a une nécro ou pas ?
1: Bah oui, celle que tu devais parler, parce que t'es le seul à avoir vu les films.
0: Oh mince, j'avais oublié.
1: T'as oublié, c'est pas grave. Le cinéaste français, bon, c'est un petit moment, le cinéaste français Tony Gatliffe.
0: Ah oui.
1: Il est décédé le 2 septembre dernier à l'âge de 77 ans. Un réalisateur important dans le paysage cinématographique pour avoir mis en avant la culture gitane avec une vingtaine de films dans sa filmographie, ouais, dont Gadjo Dilo et Exil. Ce dernier a eu le prix de la scène à Cannes en 2004 notamment. Voilà, il a eu aussi 2 Césars de la meilleure musique pour deux de ses films, parce que c'est lui notamment qui participe à la conception musicale de ses films, parce qu'il y met justement tout le truc de la culture gitane, ça, etc. Et tout. Je n'ai pas vu les films, je parle vraiment en ayant
0: j'en ai pas vu beaucoup, mais c'était juste parce que
1: t'en
0: moi,
1: as vu un ou deux, non ?
0: J'en ai vu un ou deux, j'ai vu Exil.
1: Ouais, t'as vu Exil du coup.
0: J'ai vu Exil et Giallo Dilo. Gadjo Dio, pardon.
1: C'est deux,
0: désolé pour la prononciation.
1: Non, t'inquiète.
0: Ouais, voilà.
1: Écoute, un petit mot à dire
0: très vite, hein, parce que on a beaucoup de choses à dire, notamment sur Soudain.
1: Oui.
0: C'est un réalisateur, voilà, comme tu l'as dit, qui a mis en lumière la culture, la culture rome, moi, les roumains, de montrer de manière positive, qui a toujours été fier de ses racines, de ses origines. Et je trouve que c'est le seul en France à avoir fait ça, parce que c'est le seul cinéaste roumain en France, donc
1: oui, non, c'est vrai.
0: Donc voilà quoi, donc c'est quand même important de le dire, et que c'est pas des gens à limiter aux clichés qu'on a sur Paris, Gare de l'Est, quoi.
1: Je vous invite
0: à découvrir sa filmographie. Je sais pas si elle est très accessible, moi j'ai pu y avoir accès via des profs, hein, donc eux, ils ont souvent des copies, tu sais pas d'où ils sortent, mais ils les sortent.
1: Ouais.
0: Donc si vous pouvez jeter un coup d'œil, allez-y.
1: Le dark web des cinéphiles, tu penses?
0: Ouais. Exactement. On ne dira pas le nom parce que voilà, on est non pas du tout.
1: Oui,
0: voilà. Mais voilà, c'était juste pour ouais, dire ça, et puis
1: voilà,
0: et qu'il repose en paix.
1: Qui repose en paix, tout à fait. Voilà. On peut également citer La Sibylle de la disparition également de Jean-Paul Rapneau, disparu à 94 ans. Évidemment, il est connu principalement pour son adaptation de Cyrano de Bergerac avec Depardieu, dont on ne doit pas citer le nom.
0: Je viens de le faire.
1: Bah oui, mais en même temps, bon. Cancel, excuse-moi.
0: Cancel
1: culture, ne voyez pas Cyrano, cancel culture. Non, bah non, vous voyez Cyrano, de toute façon, vous l'avez sûrement vu au lycée, ce film. C'est un film qui a été multi-césarisé, je crois que c'est un des plus césarisés. 10 Césars, je crois, avec la reine Margot aussi, je crois. Ils se battent à deux pour avoir les. Film de patrimoine, vous savez, ces films d'époque qui voilà, meilleur costume, meilleur machin et tout, bidule, blablabla. Voilà, voilà. Voilà. Et il avait même été nommé aux Oscars 5 fois, ça avait valu même une nomination à meilleur acteur pour Depardieu. Et il l'a pas eu parce qu'il a fait le con chez Jimmy Fallon à l'époque, je crois. Je sais plus, ou un truc comme ça.
0: Depardieu.
1: Ouais, Depardieu, quoi, voilà. Non, il avait eu des comportements un peu spéciaux, même aux États-Unis.
0: Sans déconner.
1: Voilà, figurez-vous. Voilà. Voilà, non, bah, si vous n'avez jamais vu Cyrano de Bergerac, voyez-le. C'est quand même un beau film de. C'est pas un grand film, mais c'est un beau film de patrimoine, voilà, comme La Reine Margot, comme. Voilà, c'est un modèle de cinéma qui reste encore aujourd'hui, puisque regardez, on a eu Le Comte de Monte Cristo, et là, on a même Les Misérables qui arrivent. Donc, vous voyez, on essaie.
0: Ça va être un morceau,
1: celui-là. Ça va être un sacré morceau. Non, vous voyez, on a encore des morceaux à la. Des films d'époque à la Rapno, quoi. Vous voyez, ça existe encore, il y en a
0: encore. C'est vrai que ça existe encore.
1: Voilà, c'est un truc qui reste.
0: Il y a Le Fantôme de l'Opéra qui arrive bientôt.
1: Oui,
0: aussi.
1: Oui, non, mais ouais, non, mais. Le patrimoine. Bah, nous avons quand même un patrimoine en France qu'il faut valoriser dans le cinéma. Je sais pas, j'ai pris l'accent pseudo-marseillais chelou.
0: Fascique.
1: Ouais, mais.
0: À consommer avec modération.
1: À consommer avec modération. Le pastis. Excuse-moi.
0: Cancel, c'est parti.
1: Cancel, et voilà.
0: Je te jure, si tu fais une imitation de japonais, je me barre.
1: Non, je fais. Genre, ça, je ferai pas.
0: Voilà, merci.
1: Et bah de coup nous allons pas ça y est je l'ai là, c'est bon, tu me l'as. Ah là, non, mais je commence avec l'accent marseillais, je finis avec l'accent marseillais, voilà. Et du coup c'est la fin des actus, place maintenant aux sorties de la

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1: Et on commence du coup tout de suite avec un film qui est sorti il y a un petit moment maintenant, mais il n'arrive que maintenant. À Amiens, grâce au ciné Saint-Leu, même si nous avons dû faire preuve d'un peu de patience, voilà. Le voici, il est là, il est arrivé enfin. Le nouveau film. Attends, il est mort derrière parce que les private jokes, ça s'arrête. Le nouveau film. J'ai pas ouvert ton micro parce que sinon ça va être compliqué. Le nouveau film de Ryosuke Hamaguchi. Tu vois, j'ai pas fait l'accent japonais. Ryosuke Hamaguchi, réalisateur de Drive My Car, Le Mal N'Existe Pas, qui nous revient du coup avec Soudain, qui nous parle d'EHPAD, de cancer et d'humanitude, figurez-vous. Voilà. Et c'est actuellement à l'affiche du ciné Saint-Leu. Et on vous passe, avant de parler du film, la bande-annonce, forcément, évidemment, bande-annonce.
2: Certaines personnes, dont je fais partie, ne tiennent pas nécessairement à séparer le travail et la vie privée.
3: Mets-toi bien dans son regard.
4: Juste tes paumes vers le haut en soutien.
5: En traitant bien les autres, ça évite aussi de se faire du mal à soi.
6: Dans la réalité, ça ne se passe pas comme dans les manuels d'humanitude.
7: Si elle démissionne, on risque de perdre d'autres infirmiers dans la foulée.
8: Ne va pas trop loin, tu vas te faire dégager.
9: Demain, t'as enfin un genre de congé. Je t'interdis de venir travailler.
10: Je passe un moment très précieux.
11: Arigato. Marie de Fontaine.
12: Qui es-tu
13: au juste? Une metteur en scène qui met la philo en pratique?
1: Directrice d'un établissement pour personnes âgées, Marie-Lou, c'est Virginie Fira, tente d'y instaurer une philosophie de soins innovante basée sur l'écoute et la dignité des résidents malgré la réticence d'une partie de ses équipes. L'humanitude, méthode de soins qui existe vraiment, qui est un concept japonais justement et qui existe vraiment. Sa rencontre avec Marie Tao Okamoto, que vous avez peut-être déjà vu dans Wolverine, le combat de l'immortel, voilà, potentiellement, mais dans d'autres, dans des... Elle revient de loin, mais aussi dans des séries où, voilà, en gros, c'est quelqu'un qui a une carrière quand même plus Hollywood et qui la trouve un premier vraiment très grand rôle. Une metteuse en scène japonaise qui se bat contre un cancer va bouleverser sa trajectoire. En nouant une amitié profonde, les deux femmes engagent ensemble un combat pour rendre possible l'impossible. Alors, Adam, est-ce qu'on peut dire, comme tous les critiques ciné le font, que c'est notre palme d'or ? Est-ce que c'est notre palme d'or, soudain ?
14: Oui.
1: Oui,
14: oui,
1: oui,
14: oui, oui.
1: Oui. Est-ce qu'on peut d'ores et déjà dire un truc du type genre arrêtez tout, c'est un chef-d'œuvre ?
14: Oui.
1: Ouais, voilà. Ouais. Arrêtez tout, c'est un chef-d'œuvre. Allez-y, foncez.
14: Moi,
1: voilà.
14: ce qui est réjouissant quand j'ai pas à mentir, moi cette année je trouve que c'était une année de cinéma un peu déceptive.
1: Ah, moi je trouve que ça s'améliore là. Je trouve que depuis l'été justement.
14: Ouais,
1: ça
14: mais j'avais pas encore eu mon chef-d'œuvre.
1: Ah, moi je l'ai eu.
14: Parce que, ouais. Moi, des Martyrs Suprêmes, en fait, j'ai eu ce que j'attendais d'eux.
1: Ouais.
14: J'ai eu le film que je défends, c'est-à-dire le Jim Jarmusch, mais parce que je suis un fan hardcore de Jim Jarmusch. Mais, ouais. Mais j'ai pas encore eu le film qui m'a retourné, qui m'a. Voilà. Et
1: rassé la tronche.
14: Oui, voilà. Et aussi. C'est toujours aussi réjouissant quand on est actuellement la critique de cinéma, c'est-à-dire d'assister quand un auteur est en fait il est dans sa période, il est sa période d'or, c'est-à-dire enchaîner des chefs-d'œuvre en fait dans sa grande période.
1: Okay.
14: et souvent nous on l'a eu quand les cinéastes étaient déjà dans leur avaient ouais. déjà passé leur période d'or. Scorsese, même si Scorsese fait encore des grands films, tu vois.
1: Oui, oui,
14: mais la
1: ouais.
14: période qu'on cite souvent, c'est les années 70-80. Pour Coppola, c'est pareil, avec Le Parrain, par exemple. Mm. Là, on assiste vraiment à l'âge d'or de Ryusuke Hamaguchi.
1: Oui, c'est vrai.
14: Entre Drive My Car... je dis pas que ces films avant Drive My Car n'étaient pas bien. Au contraire, c'était déjà très... il avait déjà prouvé son grand talent. Mais je veux dire, à partir de Drive My Car, je sens un auteur qui est en pleine maîtrise. Qui est totalement, en fait, qui trace une ligne... d'une grande filmographie, mais vraiment
1: oui.
14: d'une filmographie importante. Et Soudain vient nous dire que Hamaguchi sait encore se renouveler. S'il ne faut pas avoir peur de ce film sur l'humanitude de 3 heures adapté de 20 lettres.

0: lettres de correspondance de deux femmes japonaises. Faut pas avoir peur de ça et des dialogues sur le capitalisme avec des pointes de pied. Ça fait peur, je peux le dire. Mais je vous rassure, ça fait peur. J'en suis parfaitement conscient. Mais vraiment, je vous le dis, allez le voir. La salle était blindée hein, quand on
1: a
0: été.
1: C'était plein, mais parce que le film est vraiment attendu en fait.
0: Oui, voilà, il était attendu par la communauté cinéphile d'Amiens. Quoi.
1: Je pense que oui, ils voulaient le voir. Voilà.
0: Voilà. Mais pour vraiment, là, ce qu'on va essayer de faire, c'est de vous donner envie d'y aller. Parce que c'est un film que je trouve important, vital, surtout dans notre. Dans notre monde actuel.
1: On a besoin d'un film comme ça. On a besoin d'une douceur infinie pareil.
0: Et qui, pour autant, n'oublie pas la dure réalité. Et oui. C'est par ça que je vais commencer. C'est-à-dire que c'est un film, du coup, qui est... Je faisais de la blague de l'Odyssée tout à l'heure, mais pour moi, en fait, c'est une vraie Odyssée. C'est une vraie Odyssée de deux femmes qui vont devoir arriver à un point A, qui partent d'un point A, qui doivent arriver à un point B. C'est-à-dire que Marie-Lou doit prouver en fait que l'humanité peut fonctionner. Voilà, c'est ça son point B. C'est de sortir de la crise parce qu'elles sont en période de transition, ce qu'on dit dans le film, elles sont en période de transition. Ouais. C'est-à-dire qu'elles sont en période de crise quoi. C'est-à-dire que là, l'EHPAD privé dans lequel elles travaillent est en période de crise. Pour Marie M A R I. Évidemment, il a choisi deux prénoms qui sont les mêmes, mais qui ne sont pas pareils. Voilà.
1: Évidemment.
0: Et c'est très intéressant d'ailleurs d'avoir fait ça. C'est une personne qui se sait condamnée. Elle est en cancer de phase terminale, donc de stade 4. Oui, c'est ça.
1: Stade 4.
0: De stade 4, donc en phase terminale. Elle sait qu'elle va mourir. Et que c'est une odyssée qui n'est pas sur 20 ans, mais qui est sur 3 semaines.
1: Ouais, à peu près, ouais.
0: 3 semaines. Parce qu'il y a régulièrement des cartons. Comme par exemple chez Romère.
1: C'est des cartons très romériens comme
0: manière de composer son film. Et en fait, c'est une odyssée qui, à la fois, est extrêmement restreinte sur le temps, comme Ulysse met 20 ans pour rentrer à Ithac.
1: Oui.
0: Elles mettront 3 semaines à aller vers leur Ithac, c'est-à-dire le jardin que va devenir cette EHPAD. Voilà. Okay. C'est ça le truc. Et comment est-ce que ça va se transformer? Comment est-ce que. Est-ce que aussi les embûches, les épreuves que ces deux Ulysse vont devoir traverser, découvrir la fatigue, être en conflit avec d'autres personnes. Il y a un super conflit entre Marie-Lou et Sophie.
1: Sophie, qui est la plus vieille aide-soignante
0: du coup de l'EHPAD parce qu'elle a connu cette EHPAD quand c'était encore un hôpital psychiatrique.
1: Voilà. Elle a connu la dure réalité de ce qu'a un EHPAD, enfin un hôpital psychiatrique du coup, et du fait qu'à une époque on laissait des gens mourir ou.
0: Quand l'hôpital psychiatrique a fermé, c'est des gens qu'elle dit littéralement les a foutus à la porte.
1: Voilà, que ces gens n'avaient plus de foyer quoi, littéralement, n'avaient plus de maison. Et en gros, c'est un film dans lequel deux visions, comme tu dis, s'affrontent. C'est-à-dire qu'on a d'un côté la vision du personnage d'Efira qui croit en cette thérapie de l'humanitude et en l'idée qu'on doit prendre le temps, littéralement, en fait, d'avoir un contact humain avec le résident. Et on a la vision de personnes qui sont là depuis des années et qui, en fait, connaissent la réalité économique, effective. D'un EHPAD.
0: C'est pour ça qu'on vous dit les débats sur le capitalisme, mais en fait, parce que c'est très important dans la dramaturgie du film. Et ça, je trouve ça très très fort.
1: C'est un film qui a quand même conscience des problèmes économiques qu'il y a dans les EHPAD en France.
0: Oui.
1: Et qui le dit d'ailleurs de manière très juste, parce que moi, personnellement, c'est mon petit point perso à moi, mais j'ai fait des études, avant de faire des études de fac d'art, j'ai fait des études de bac professionnel dans le service aux personnes et au territoire, en fait. Et du coup, j'ai fait des stages en EHPAD, j'en ai fait. Et j'ai vu des choses qui résultent du manque d'effectifs et des soucis économiques.
0: Et moi, je peux rajouter parce que ma mère travaille en EHPAD.
1: Ouais,
0: elle n'est pas aide-soignante, elle fait partie de ceux qui nettoient les chambres.
1: Voilà.
0: Ouais. Donc, encore, un étage en dessous de la hiérarchie et aussi du manque de soins et en fait de tout le temps. Qu'est-ce qui se passe quand tu changes en fait, d'un chef de l'établissement, du directeur à un autre, d'une directrice à une autre? Et qu'est-ce qui se passe? Parce que ça crée toujours une période de transition où tu sais pas. Et en fait, les gens sont en pleine burn-out, en fait.
1: Ouais,
0: ils ont des heures pas possibles, etc.
1: Mais du coup, le film rend compte de ça, de cette réalité économique qui fait que parfois, on n'a littéralement pas le temps d'avoir ce contact-là avec les résidents. Alors que pourtant, le but de ce métier, c'est quand même... C'est un métier humain, c'est quand même un métier où de base on est censé s'occuper de ces gens-là, les accompagner parfois vers la fin de vie, souvent. Voilà, et que du coup on doit prendre le temps, notamment par exemple quand il s'agit de les laver, on fait la toilette de ces personnes. Sauf que ce que nous montre le film par exemple, ce moment très beau, je trouve, où on nous montre comment apprendre à laver une personne tout en la respectant, tout en la regardant dans les yeux, en ayant un contact avec et tout, c'est quelque chose que, qui normalement devrait, c'est ce qu'on normalement on vous apprend même quand vous faites des cours. Dans un bac pro par exemple comme le mien où j'ai fait à l'époque dans 16 personnes. Et le truc c'est que sur le terrain, en stage, on se rend bien compte en fait que ce n'est pas techniquement des choses qui sont possibles. C'est-à-dire que ce sont des choses qui malheureusement par contrainte financière, économique, tout ça, sont difficiles à appliquer. Malheureusement on en vient parfois même à faire malgré nous de la maltraitance envers ces personnes parce que on laisse parfois un résident dans son urine, dans sa nudité, par urgence, par manque de temps, en fait, simplement, en fait. Et du coup, c'est un film qui nous propose, pour moi, une utopie. Voilà, c'est ce que je t'avais dit en sortant la salle. C'est, pour moi, c'est une utopie. C'est-à-dire que c'est un film qui te propose une utopie, qui a un début, un milieu, une fin, littéralement.
0: Qui est, comme tu m'as dit, construit comme un vrai théâtre japonais. C'est une vraie pièce de théâtre japonais.
1: C'est ça. C'est le théâtre japonais est souvent réfléchi comme un théâtre monde, en fait, un petit peu. Et, pour en avoir déjà vu quand j'étais étudiant. Et du coup, c'est pas pour rien. Je pense que dans Okamaguchi, dans le film, nous montre
0: une pièce de théâtre.
1: Jouer avec quelque chose de très abstrait, avec des chaises, tout ça, etc. Peu d'éléments dans le décor, mais où en gros on représente le monde avec peu de choses sur scène en fait. Et c'est un truc d'ailleurs qu'on voit dire dans Drive My Car. Hein. Dans Drive My Car aussi, il avait un rapport avec le théâtre aussi. C'était un dramaturge, le personnage principal.
0: Oui, et sa femme s'apprêtait à mourir.
1: Voilà, il y avait déjà un peu de ça quand même. Mais voilà, mais du coup, je trouve ça très intéressant le fait qu'il mette le théâtre japonais au cœur de son récit pour nous montrer la structure de son récit dans le film. Il y a vraiment un truc de...
0: Et montrer en fait la structure sociale et la pyramide économique française.
1: C'est ça.
0: Comme elle est actuellement.
1: C'est ça. Et le film, du coup, par cette aisance-là à bien structurer son propos constamment, arrive à te faire passer des choses parfois très abstraites, des concepts très abstraits, tels que cette phrase...
0: De manière très limpide.
1: De très limpide, cette phrase de dire « rendre possible l'impossible », par exemple, voilà, qui est tout un concept en fait, philosophique voilà, très japonais dans l'âme, hein, finalement, quand on y pense aussi, d'ailleurs.
0: Oui.
1: Mais je trouve qu'en fait, le film arrive... Même quand on disait en rigolant que c'est un film qui te fait quasiment un cours sur le marxisme, oui. À un moment donné, au plein milieu du film, pendant au moins... 20 minutes de film facile.
0: Oui, c'est littéralement, on te cite une partie du Capital de Marx, quoi.
1: Ouais, voilà.
0: Parce qu'on en est là, quoi.
1: Avec Efira qui te fait un tableau, qui te fait un schéma sur un tableau, vraiment, où il explique ce qu'est le marxisme, quoi.
0: Et en fait, de la manière dont c'est fait, en fait, c'est composé d'ailleurs en plusieurs parties. Cette séquence est d'ailleurs construite en plusieurs parties.
1: C'est ça.
0: Comme, en fait, la scène 1, la scène 2, la scène 3 de l'acte d'une pièce de théâtre. Et comment est-ce qu'Amaguchi le filme, en fait, de manière très épurée. De manière très simple, et c'est rare quand je vois ça au cinéma d'un film qui me fait ressentir le temps.
1: Oui.
0: Mais vraiment le temps. Oui. T'as, j'ai passé 20 minutes à écouter, Tao Omakoto m'expliquer le Capital de Marx. Ouais. Avec Virginie Fira qui débat, qui pose des questions. Waouh, j'ai ressenti 15 minutes.
1: C'est ça.
0: Waouh, putain, j'ai vécu. Moi, j'ai eu une nuit de garde. Oh! Ou alors cette scène qui est la plus belle scène du film, la plus belle scène du film dans un film qui est quasiment rempli que de scènes maîtrisées, magnifiques. En fait.
1: Oui, voilà.
0: C'est la scène des nouilles instantanées où pendant 2-3 minutes, le temps de la cuisson en fait c'est 2 minutes. 2 minutes 30.
1: Elle demande son iPhone à Siri, justement.
0: 2 minutes 30, merci d'avoir dit. Ouais. Bah voilà. 2 minutes 30. Vraiment, elle parle pendant 2 minutes 30. C'est-à-dire que vraiment on fait la durée. Ça dure 2 minutes 30.
1: Oui, oui.
0: Et vraiment, faire ressentir la durée au cinéma, c'est quelque chose qui est très dur.
1: Voilà.
0: Qui est très dur parce que généralement, on sait qu'on passe d'une scène à l'autre. Et ben là, en même temps, je sais que c'est construit comme un théâtre, donc on passe d'une scène à l'autre. Mais passer d'une scène à l'autre, j'ai passé 2 minutes 30.
1: Oui, c'est ça.
0: À écouter, à les écouter, à se promettre. Et en même temps, de dire est-ce que c'est possible, est-ce que c'est pas possible. Ou alors d'un choix qui a déjà été fait. Oui. C'est autant de. Je sais pas, de dire. Cette scène de nouilles instantanées et par rapport ce qui l'entoure, c'est un choix qui a déjà été fait. Je ne vais pas dire quoi, mais un choix a été fait à ce moment-là, comme elles ont choisi d'être là à faire réchauffer ces nouilles instantanées comme elles sont là l'une pour l'autre.
1: Au pied d'un arbre avec un décor de paysage japonais
0: et
1: magnifique.
0: Et d'un lever de soleil.
1: Et c'est une des plus belles scènes que vous verrez cette année au cinéma.
0: Oui.
1: Vraiment, c'est une des plus belles scènes de l'année, de loin. C'est magnifique. Enfin, vraiment, en fait, c'est...
0: On n'est pas original dans ce qu'on vient de dire, mais vraiment, quand un film est grand, il est grand, quoi.
1: Il est grand, voilà. Même si, voilà, chacun aura sa préférence, peut-être que certains le mettront seulement top 5 de leur année.
0: Non,
1: parce que,
0: ou peut-être que certains ne seront pas...
1: Parce que
0: c'est très verbeux comme film.
1: Ah, c'est très verbeux. Je peux entendre qu'on puisse rester un peu en dehors, qu'on puisse se dire,
0: embête avec Capital de Marx, quoi.
1: Voilà, et il y en a qui l'ont dit. J'ai écouté Masquer la plume, il y en a plein qui ont été embêtés par toute la partie marxiste du film.
0: Oui, non. Parce que le film est didactique. Et oui, en général, un film didactique, ça marche pas. Mais moi, je trouve qu'il le met au cœur de son récit et au cœur de sa dramaturgie et de sa manière de filmer le temps. Donc, pour moi, c'est cohérent. Il y a un truc qui fonctionne, en fait.
1: Et le fait aussi d'arriver à te faire passer tout ça, quoi. Te faire passer la pilule, littéralement, te faire la pilule avec tout le propos sur le capitalisme et le marxisme, sur des questionnements existentiels, sur la mort, sur l'acceptation de disparaître. Le fait de simplement que le temps passe et que littéralement, on va tous disparaître à un moment donné. Et que, en fait, peu importe le temps qui nous reste, il faut le vivre jusqu'au bout. C'est quelque chose.
0: J'ai l'impression d'entendre Nicolas Sindarif.
1: Oui, non, mais quand je m'entends, j'ai l'impression de dire un truc très cliché, très. Voilà, mais.
0: Oui, non.
1: Mais en vrai, le film arrive à te faire passer ça sur 3h15 et il te le fait passer sans problème, tout en n'étant jamais un film. Il est émouvant, évidemment. Le film est poignant.
0: Il est jamais lourd, en fait.
1: Il est jamais tire-larme.
0: Ouais, voilà.
1: Et pourtant,
0: il y a tellement de scènes.
1: Ah oui.
0: Pourrait l'être.
1: Ah, mais les larmes viennent toutes seules, hein. Vous inquiétez pas. Si vous êtes sensible au truc, les larmes vont venir toutes seules et elles sont très douces. C'est ça qui est beau, c'est que c'est vraiment d'une douceur infinie. C'est un film qui, à aucun moment, même lorsqu'il va parler de la mort, il va le faire en célébrant la vie, en célébrant la joie de vivre, en fait. La beauté de ce qu'il y a à
0: mais
1: voir.
0: Mais sans pour autant, moi, ce que. Je répète, hein, mais pour en conclure quand même, de ne pas oublier la réalité sociale et économique qui est actuellement dans notre pays, qu'il l'est aussi au Japon, qu'il l'est un peu partout. Bon, aux États-Unis, c'est encore pire. C'est une catastrophe. Donc, en fait, ne pas oublier que, est-ce que le film nous dit, c'est que, en fait, tout ne peut pas être accompli dans une vie, tout ne peut pas être résolu. Fatalement, on ne pourra jamais résoudre le problème du capitalisme. On ne pourra jamais totalement résoudre les problèmes. Le mieux qu'on puisse faire, c'est d'essayer du mieux qu'on peut. Et je trouve que c'est très bien parce que c'est pas moralisateur et c'est pas une utopie. Ça reste un film utopique parce que dans le sens où ça finit par fonctionner, mais
1: quand
0: on sait que ça peut pas durer éternellement et même en fait, est-ce que ça va durer éternellement ? Ça, on sait pas.
1: Voilà,
0: non,
1: oui.
0: En fait, la réponse va être non. Mais que. Pour autant, on essaye. Le film
1: et que pendant,
0: et se conclut sur « on essaye ».
1: Et que pendant un court instant, même si c'est 3h15, ça existait en fait.
0: Ouais.
1: Et c'est ça qui est beau en fait. Moi, je trouve que c'est vraiment cette idée. Encore une fois, on revient au théâtre japonais. C'est, c'est un monde qui
0: s'ouvre. Micro-monde.
1: Un micro-monde qui s'ouvre et qui se referme. Mais je trouve ça magnifique. Pour moi, c'est le meilleur film de Ryuzuke Hamaguchi.
0: Oui.
1: Vraiment, je pense que c'est son meilleur film. C'est vraiment un chef-d'œuvre. Je pense que pour moi, c'est dans le top... 5-3 de l'année facile. Ça n'a rien à voir, mais il y a le Nolan qui fait barrage parce que Nolan, je suis un Nolan Zouz et que il va faire barrage jusqu'à la fin de l'année, je le sens. Mais voilà, mais ça n'empêchera pas que celui-ci sera vraiment très haut dans mon top. Ouais. Et je pense qu'il y en a beaucoup qui le mettront même premier. Et franchement, ça se comprend. Enfin, je veux dire, voilà, il y a.
0: C'est un grand film. C'est un grand chef-d'œuvre. Vraiment, je veux dire, c'est un chef-d'œuvre.
1: Ah oui, non, mais le terme est là. Et ça aurait dû être la palme.
0: Oui.
1: J'ai un peu du mal à comprendre pourquoi il l'a pas. Je vous avoue que là, j'aime bien Ford. Hein. J'ai bien aimé Ford, j'ai défendu et tout ici. Mais je vous avoue
0: et je
1: que.
0: Je trouve que le propos de Soudain est beaucoup plus solide et plus. Il est mieux maîtrisé. Pas par rapport juste à moi, mes trucs.
1: Non, mais je vois ce que tu veux dire.
0: Mais il est plus concentré, il est plus dans une ligne directrice.
1: Ouais. Bon, après, peut-être qu'ils ont voulu récompenser en priorité le double prix d'intention féminine pour les deux actrices.
0: Oui.
1: Et que.
0: Et évidemment, mérité, mais genre à 1000%.
1: Et peut-être que le jeu a voulu éviter de cumuler. Oui, il est mérité à 1000%, mais peut-être que le jeu a voulu éviter de cumuler les prix.
0: Oui.
1: Peut-être aussi.
0: Parce que Cannes a tendance à faire, malheureusement.
1: Cannes a tendance à le faire beaucoup, même. Mais bon, je trouve ça quand même dommage. C'est une palme d'or un peu. De toute façon, ça fait quelques années où j'ai l'impression qu'à chaque fois, on a des palmes d'or loupées.
0: Oui, c'est tout le temps ça.
1: Voilà. De toute façon, la dernière fois qu'on a une Si, Anora. Anora Chen Baker, quand même.
0: Ouais. Donc, elle est méritée. Chute. On savait que ça allait être la Palme d'Or.
1: Ouais, aussi, oui, c'est vrai.
0: Parasite.
1: Mais Parasite est la dernière qui, pour moi, fait vraiment l'unanimité ou vraiment ce truc de dire, ouais, tout le monde était d'accord sur le fait que, bah oui, en fait, oui.
0: Mais c'est la Palme d'Or.
1: Mais où il l'avait, c'est où il ouais. le ratait pas. C'était pas le film où tout le monde disait, oui, il va l'avoir, et en fait, il l'a pas. Mm. Non, là, ce coup-ci, il l'avait eu, et voilà. Et parce que le jury avait, pardon, pas été un peu con, quoi. Voilà.
0: Non, mais t'as raison.
1: Non, là, je trouve que pour ce coup-là, c'est loupé, c'est dommage. Et j'espère que du coup, le film va se rattraper au César. Je pense que César, la meilleure actrice pour Virginie Efira, c'est plié. Oui. Mais j'espère aussi qu'il pourra, vu que c'est Neon qui distribue le film et qui sont un peu spécialistes pour faire campagne aux Oscars, même si c'est pas une palme ce coup-ci, j'espère que le film pourra faire campagne aux Oscars et
0: pas seulement pour films étrangers.
1: Voilà, j'espère qu'il pourra choper des nominations pour Virginie Efira et tout, pour Tao Okamoto aussi. Enfin voilà, que des nominations à l'Oscar, ça serait franchement mérité, parce que je trouve que c'est vraiment un très grand film. Voilà, il aura meilleur film étranger, vous pouvez être sûr.
0: Ça, là, je pense s'il l'a pas, on comprend pas.
1: Je comprends pas. J'arrête tout.
0: On arrête le cinéma.
1: Voilà.
0: Pardon le cinéma.
1: C'est tout à fait exact. On cite cette horreur.
0: Oui, non. Allez voir ce film. Allez-y, vraiment, allez-y, parce que c'est vraiment l'un des chefs-d'œuvre de Stanis.
1: C'est
0: vraiment.
1: Vrai. Je sais pas combien de temps il est au Saint-Leu, je crois qu'il est qu'une semaine. Mais ce week-end, il y a des séances vraiment bien placées en après-midi pour le voir, vu qu'il fait quand même 3h15.
0: Il y a aussi accompagnement pour les personnes sourdes aussi, je crois.
1: En description, tout à fait, oui. Il y a une application, La Bavarde, je crois, qui s'appelle La Bavarde, qui permet de voir le film en description. Vous avez juste à prendre vos écouteurs et vous pouvez regarder le film en ayant les dialogues retranscrits.
0: Oui. Donc, c'est bien de le dire, parce qu'il y a cette opportunité. Ouais. Puis vu que le film parle sur le partage et d'accompagner ceux qui n'ont plus forcément les capacités, ont perdu des capacités, mais que pour autant elles sont fortes et vaillantes, c'est bien d'avoir mis en place ça.
1: Virginie Efira qui parle en japonais.
0: Oui, comme aussi. C'est vrai, et ça c'est beau. Je pourrais l'écouter parler japonais pendant 6 heures.
1: C'est un truc de fou. Mais cette actrice est vraiment une des meilleures de sa génération, en fait. Voilà.
0: Et même Tao Okamoto m'a surprise aussi, magnifique. Les deux, je peux les entendre parler du capitalisme, capital de Marx, en japonais, japonais tous les deux pendant 6 heures. Avec les petites,
1: les petites chaussettes.
0: Je veux Marx pendant 6 heures comme ça.
1: Je sais que là, quand vous entendez ça, si vous n'avez pas vu le film, si vous n'en avez pas entendu parler, vous devez vous dire, mais qu'est-ce qu'il raconte? C'est complètement taré.
0: Mais je vous jure, vraiment, il y a un moment, il y a une scène où elles prennent des mini chaussettes et elles parlent comme ça. C'est magnifique.
1: Voilà, on a fait 20 bonnes minutes sur le film parce qu'il le mérite. Il le mérite vraiment. On voulait vraiment en parler en long, en large, en travers. On l'a fait. Voilà, à l'affiche, Justine Saint-Leu, Soudain de Ryusuke Hamaguchi. De mémoire, je crois que les séances de ce week-end, dimanche, c'est 17h. Oui. Franchement, honnêtement, 17h, c'est pile la bonne heure.
0: Oui, c'est pile la bonne heure. Comme ça, vous sortez pas trop tard.
1: Ouais, 20h, c'est bien. Je trouve que vraiment, les 3h passent crème. Enfin, vraiment, allez-y, c'est un chef-d'œuvre. Le loupez pas, vraiment, le loupez pas. Celui-là, vraiment, allez-y.
0: Oui, c'est vraiment recommandation fort.
1: Très, très, très fort. Voilà. On va passer à l'autre sortie de la semaine qui est une ressortie, en fait. On a voulu traiter une ressortie parce que, mis à part Soudain au Ciné Saint-Leu, vous l'avez compris, il n'y a pas grand chose cette semaine, franchement, c'est un peu net. On n'est pas trop pas
0: Et vu qu'il y avait beaucoup de séances, curieusement, pour cette ressortie, donc on s'est dit pourquoi pas.
1: Oui, il passe de manière assez régulière ce week-end de l'unité.
0: Il y a des séances ce week-end, donc jusqu'à mardi.
1: Donc, on va vous parler de la ressortie de Akira. Justement, chef-d'œuvre de l'animation japonaise. On est très japonais cette semaine, hein. Franchement, là.
0: Oui.
1: Il y a une ligne édito bien définie. Bande annonce.

0: Juillet 1988, l'utilisation d'une nouvelle arme de destruction massive dans la région du Kanto, au Japon, déclenche la Troisième Guerre mondiale. On se demande bien quelle arme de destruction massive. 2019, 31 ans plus tard, du coup on a passé la date, alors que les préparatifs des Jeux Olympiques de l'année suivante ravivent le souvenir de la grandeur passée de Néo-Tokyo, mégalopole bâtie sur la baie de Tokyo, Kaneda, c'est le nom du personnage, chef d'un gang de Bozozoku justicier. Oh la vache. Sillonne à moto les rues dévastées de la ville et sème le chaos. Vous savez, quand ils font des glissades avec la moto rouge, comme dans Nope,
1: la Gira Slide.
0: La Gira Slide. Ah, c'est un nom en plus ?
1: Oui.
0: Ah, d'accord, ok.
2: Gira Slide.
0: voilà. Une nuit, Tetsuo, donc c'est l'autre personnage principal, membre du gang, croise la route d'un étrange garçon lié à un programme expérimental du gouvernement. Sous les yeux médusés de Kaneda et de sa bande, Tetsuo et le mystérieux garçon sont emmenés dans un laboratoire militaire déterminé à sauver son ami. Kaneda s'infile dans l'installation où il découvre que ce Tetsuo a développé des pouvoirs surnaturels. Pendant ce temps, l'un des enfants du laboratoire prédit le réveil d'Akira, le secret le mieux gardé du gouvernement. En quête de réponse sur ses nouveaux pouvoirs, Tetsuo descend dans les profondeurs de Néo-Tokyo, où Akira est endormi depuis des années. Voilà, c'est le synopsis officiel.
1: Il
0: est un peu long, mais en même temps, le film est complexe quand même, donc voilà. Ça vous donne une idée.
1: Oui, ce que tu as dit, le Bozozoku, qui est en fait un vrai gang de motards dans les années 70-80 au Japon.
0: D'accord.
1: Qui, en fait, il y a deux pentes, soit de l'extrême droite japonaise, soit en fait de la contre-culture japonaise.
0: Ouais.
1: Ça dépend des idéologies, mais souvent ils bravaient du coup le drapeau impérial japonais.
0: D'accord.
1: Voilà, c'était un gang de motards. Ils sont inspirés du coup des Hell Angels aux États-Unis, la contre-culture américaine. Donc on sait que les motards, notamment, étaient traités dans le film de Jeff Nichols, les Backriders, sont affiliés à l'extrême droite.
0: Oui, c'est vrai.
1: À l'extrême droite. Voilà, c'était pour le petit contexte historique.
0: Mais merci beaucoup pour
1: ça. Je t'en prie.
0: Heureusement qu'il est là. Voilà. Alors Adam, pourquoi Akira est un monument de la SF dystopique et de l'animation japonaise tout court ?
1: Tout court.
0: Tu as 15 minutes.
1: Ouais. Alors, film visionnaire d'un auteur visionnaire. D'un manga tout aussi visionnaire. J'ai beaucoup de 10 fois visionnaire.
0: Oui, t'es contractuellement obligé.
1: T'as vu. Bah, je suis obligé parce que c'est le meilleur manga de tous les temps.
0: Oui.
1: Ouais. La meilleure œuvre de tous les temps. Ouais. Voilà, j'ose le dire.
0: D'accord.
1: J'ose le dire que à la base, bah, du coup, c'est un manga du coup également de Katsuhiro Otomo.
0: Oui, il adapte son propre manga.
1: Il adapte son propre manga du coup qui a été publié entre 1982 et 1990.
0: Ouais.
1: Bah. Pourquoi est-ce qu'il y a le film entre les deux, vu que le manga n'a jamais été terminé? Parce que Katsuhiro Otomo ne savait pas comment terminer son manga. Apparemment, la fin lui a été soufflée par, Jodorowsky.
0: Ok.
1: Apparemment.
0: Mais Jodorowsky, si t'écoutes les trucs, en fait, il est partout. T'as l'impression qu'il était là aussi.
1: Oui, il a rencontré Katsuhiro Otomo, voilà. Je vais pas à refaire tout le contexte de publication du manga parce que sinon on en a pour des heures. Ouais. Mais je vous invite à écouter 5e de couverture qui revient du coup sur la publication du manga au Japon et surtout en France et que ça a été compliqué. Hein,
0: c'est un podcast.
1: Oui, c'est un podcast, ouais.
0: Okay.
1: Du coup, avec une des personnes qui travaille chez Glénat et qui a participé du coup à l'édition originale, du coup, qui est beaucoup plus fidèle du coup à la publication originelle du coup chez Glénat. Voilà, il a été invité pour parler du processus de création, voilà, parce que c'est une histoire compliquée la publication d'Akira en France. Mais sinon, parce que c'est un film aussi qui arrive chez nous en 91, donc un peu plus tard qu'aux États-Unis.
0: Oui, officiellement il est de 88, mais oui.
1: Il arrive chez nous en 91, donc pour une fois, on a eu un manga après les États-Unis.
0: Ouais.
1: Parce qu'ils ont eu un retard très conséquent là-dessus. Il arrive avant Ghost in the Shell. Pourquoi est-ce que je dis ça ? Parce que également, parce que c'est déjà un des films les plus chers de l'histoire de la Japanimation. Il a coûté 1,1 milliard de yens, ce qui représente 8 millions d'euros à peu près.
0: Ouais, c'est peu quand même aujourd'hui. Tu vois.
1: Oui, mais
0: tu penses, tu vois,
1: c'est beaucoup.
0: En yens, c'est beaucoup.
1: Ouais. Voilà, puis Katsuhiro Otomo a pété les chiffres aussi. De toute façon, il a pété son propre chiffre avec Steam Boy. Donc,
0: Oui.
1: Il sait pas faire des films pas coûteux.
0: Et il a aussi fait Memories.
1: Oui, aussi, qui est adapté de ses propres nouvelles.
0: Voilà.
1: Nouvelles, de ses courts mangas.
0: Qui est aussi incroyable, d'ailleurs. Si vous n'avez pas Memories, c'est assez super.
1: Mais pourquoi est-ce que. Bah, c'est visionnaire dans le sens où, déjà, les techniques d'animation il y a tellement des techniques qui ont été inventées. Par exemple, tout ce qui est au niveau des volumes de fumée. C'est-à-dire, ça a été tellement révolutionnaire et tellement nouveau que les Américains sont allés chercher pour savoir comment est-ce qu'ils ont fait ces volumes pour pouvoir les faire en CGI plus tard. Voilà, c'est-à-dire que c'est un film qui a nécessité je sais pas combien de dessins, de trucs, de bref. De toute façon, vous pouvez vous renseigner sur la création du film. C'est un film qui a coûté très cher, qui a nécessité beaucoup de moyens, qui s'est bidé sale aussi. Ça a été un peu un échec assez cuisant aussi, mais également, mais qui est devenu un film culte. Mais qui est aussi un film qui est un grand film de cinéma, qui est, je suis pas objectif du tout, ça se voit.
0: Ouais. Tu adores le matériel d'origine. Voilà.
1: J'adore le matériel d'origine. C'est mon œuvre préférée. Akira. En fait, si je dois dire une œuvre préférée dans beaucoup de médias confondus, c'est Akira. D'accord. Vraiment, c'est Akira. Moi, je trouve que c'est un film de génie qui raconte comment est-ce que des adolescents, les enfants, ont été abandonnés par la hiérarchie adulte. Comment est-ce qu'ils sont servis, en fait, pour. Comment est-ce qu'ils sont lancés littéralement dans une déchetterie qui est Neo Tokyo, en fait, qui ont été abandonnés, qui sont orphelins. Comment aussi est-ce que la révolution naît aussi ? Il y a beaucoup de scènes de manifestations aussi, d'où la présence de ces grenades fumigènes. Et c'est pas pour rien, en fait, qu'il prend le temps de filmer ça, parce que c'est le contexte politique au Japon quand il crée Akira aussi également. Mais également de la contre-culture des années 70-80. En fait, c'est un vrai film qui raconte vraiment la révolution de la contre-culture. Mais genre vraiment, De la contre-culture mondiale, en fait. Pas seulement qu'au Japon, évidemment. Même s'il y a des contextes historiques japonais, vous pouvez vous renseigner, il y en a plein. Les manifestations, la grande scène de manifestation est inspirée d'une vraie scène de manifestation qui a eu lieu dans les années 70. Bref, il y en a plein, quoi. Donc. Ce que je veux dire, c'est que c'est un film qui va pas vous prendre par la main.
0: Non, ouais, clairement.
1: Parce qu'au bout d'un moment, Otomo fait que son film devient cryptique et ne parle qu'avec des images. Et déjà, ça, c'est déjà révolutionnaire pour l'époque, pour le cinéma d'animation japonais qui n'est vu comme des japoniseries. Enfin, pardon,
0: mais grosso modo,
1: ça a été vu. Alors que, quand même, avant, on avait des Goldorak, des trucs comme ça, mais. Disons que les Japonais, disons qu'en fait, je parle pour nous en France, nos grands journalistes étaient visiblement très intelligents parce qu'ils ne comprennent pas les paraboles et les symboles. Visiblement, ils ne les comprennent pas. Même quand tu leur fous une grosse bombe nucléaire qui explose au tout début du film en silence, visiblement, c'est japoniserie. Le film a été très évalué, notamment grâce à Mad Movies, notamment qui a beaucoup participé à élever le manga et Libération aussi pour le manga d'origine, qui ont fait que, non, vous voyez, c'est pas que des japoniseries.
0: C'est plus intelligent que ça en a l'air.
1: Oui, c'est beaucoup plus intelligent. Parce que
0: Ségolène. Non, mais c'est un peu plus d'elle.
1: Oui, voilà. Elle, TF1, le Club Dorothée, ils ont pas aidé non plus.
0: Oui, je vois ce que tu veux.
1: Donc voilà. C'est un film qui est dur, qui est exigeant, également dans sa mise en scène, dans ce moment où il décide complètement de couper, en fait, on voit presque plus Kaneda pour se concentrer du coup sur Tetsuo, en fait, et de nous raconter deux révolutions qui sont en marche également. Ça appartient au genre du cyberpunk, donc ça a les clichés du cyberpunk, c'est-à-dire les mecs qui parlent comme des mecs, des meufs qui parlent comme des meufs, mais même les meufs révolutionnaires restent des meufs, donc c'est très cliché cyberpunk. Mais ce sont les bases, les fondements du cyberpunk. Donc, on peut les apprécier, les pas apprécier. Après, c'est les codes du cyberpunk. Moi,
0: voilà.
1: Je veux dire, c'est comme reprocher qu'un slasher tue des gens qui font l'amour. Moi, ça fait partie des codes, en fait. Soit tu les acceptes, soit tu les acceptes pas. Après, je dis pas que c'est pas questionnable, évidemment. Mais ça, c'est un autre débat.
0: Oui.
1: En fait, il y a tellement de choses que je pourrais dire. Donc voilà. Mais
0: du coup, globalement, pourquoi c'est un. Pour ceux
1: un
0: qui
1: film à qui voir ou à jamais revoir. Vu.
0: Ouais, même pour quelqu'un qui ne l'a jamais vu ou même quelqu'un qui ne l'a juste pas vu en salle, par exemple.
1: Pourquoi ? Parce que ça reste impressionnant visuellement, déjà.
0: Oui.
1: Ça reste très impressionnant visuellement. Pourquoi est-ce qu'aujourd'hui, du coup, la. Mais également, en fait, pourquoi est-ce qu'aujourd'hui, il peut voir. Des Chainsaw Man le film en salle, en fait. Pourquoi ? Parce qu'il y a eu Akira.
0: Oui, c'est vrai.
1: Il y a eu Akira, puis il y a eu Ghost in the Shell. Ce sont des films qui ont participé à faire montrer que le manga est un art. Est un art, déplaise à ceux qui pensent que c'est juste pour des célébrés qui ont des pépés sans goku. Je dédicace un de nos amis en disant ça. Voilà, si tu écoutes cette émission, Teddy, je pense pas que tu l'écoutes, mais je t'embrasse. Ou pas.
0: On t'aime, hein, t'inquiète pas. Hein.
1: On t'aime quand même, mais évite, parce que des fois tu racontes vraiment des bêtises. Voilà. mais pas, faut le dire. Mais pour ceux qui l'auraient jamais vu, qui auraient peur de s'y confronter, parce que c'est un film culte, et peut-être des fois d'être déçu aussi.
0: On peut dire qu'on a quelqu'un avec nous qui l'a. Quand on a été revoir le film là, en version restaurée l'autre soir, on avait quelqu'un, Antonin, nos amis qu'on embrasse, qui écoute souvent pas l'émission, je pense, mais qui a découvert le film pour l'occasion. Et qui m'a dit qu'il était un peu mitigé parce que notamment il trouvait notamment qu'il y avait des longueurs. Il avait trouvé que vraiment il a ressenti des longueurs.
1: Moi je suis pas d'accord, mais peut-être aussi parce que j'aime trop le film. Mais
0: oui.
1: Non, mais ce que je veux dire, c'est que mais je peux l'entendre, mais en même temps, moi. Ben c'est pas un film qui est là pour vous prendre par la main, quoi. Ah non, c'est un film qui raconte un schisme d'un monde qui parle littéralement de si le monde doit changer. Si les choses doivent peut-être aller mieux, si la révolution doit advenir, c'est un monde qui doit disparaître.
0: Parce que du coup,
1: donc, il doit te raconter la destruction du monde. C'est ça. La destruction du monde, ça se fait pas forcément d'un claquement de doigts, en fait. La destruction du monde, la destruction d'une société, c'est un processus qui est long, qui implique des gens, qui implique du volume. C'est pour ça, en fait, c'est un film sur les volumes. Vous allez voir des volumes de corps qui est en 2D. Hein, on est sur du dessin, qui ont du volume. Moi, je veux dire, c'est un film qui techniquement est peut-être supérieur des fois à ce qui sort aujourd'hui. Moi, bon, pardon, désolé de dire ça, mais.
0: Non, mais si.
1: C'est un film qui est d'une technicité.
0: Qui ne vieillit pas.
1: Qui ne vieillit pas, qui n'a pas vieilli. C'est impressionnant et que sa technique raconte son monde. C'est impressionnant. Il y a beaucoup de décors détruits. Il y a des corps qui sont gazés. Enfin, les volumes de ces gaz qui sont lancés pendant les manifestations, ça raconte le schisme du monde.
0: Il y a quelque chose aussi de très. Moi, je trouve à chaque fois de très Blade Runner.
1: Oui, évidemment.
0: Tu vois, dans la manière dont on te montre une mégalopole qui est surpolluée, qui est multiethnique à s'en perdre.
1: Oui.
0: Il y a un truc vraiment de la multiethnie à se perdre. C'est-à-dire que vraiment, en gros, toutes les cultures.
1: C'est sale aussi. C'est un monde qui est sale.
0: C'est un monde qui est sale où toutes les cultures se sont vampirisées entre elles et du coup, t'as l'impression que c'est un magma d'influence, de référence partout, de pub.
1: Et que ceux qui contrôlent ce monde sont en haut de tours, en fait.
0: Oui, voilà, les grandes mégalopoles, les grandes tours, voilà. Les hauts gradés, tout ça, etc.
1: Bah, de façon, Akira, et moi, parce que Blade Runner, mais en fait, le manga est apparu quasiment en même temps que le film de Scott.
0: Oui, je pense que
1: ils ont été inspirés du coup du roman de Philip K. Dick.
0: Voilà, des auto-influences, quoi, quasiment.
1: Oui. Bah, en fait, moi, Katsuhiro Otomo avec William Gibson ont inventé le cyberpunk.
0: Oui, voilà.
1: Donc, en fait, il y a eu des auto-influences, non, parce qu'en fait, ils ont construit le genre. En fait, ce sont des œuvres qui ont construit le genre en même temps. Donc, c'est pour ça qu'on trouve beaucoup de similitudes, en fait.
0: Voilà. Donc, il nous reste 5 minutes, donc là, du coup, on parle de l'idée que tu conseilles évidemment.
1: Allez le revoir. En fait, je m'attarde plus sur le fait de pourquoi c'est un film important que vraiment de l'analyser, parce que c'est un film qui a été analysé en fond et en comble et qu'on pourrait encore analyser encore aujourd'hui.
0: Bien sûr,
1: hein. En fait, il y a tellement de niveaux de lecture philosophique, politique, bref, c'est un film qu'il faut voir et revoir.
0: Ok.
1: Voilà.
0: Voilà, bah, le conseil est passé. Allez revoir Akira ce week-end en ressortie 4K.
1: Qui est très belle, hein. C'est la même copie qu'on a eue il y a 6 ans.
0: 6 ans par Eurozoom, ouais, mais.
1: C'est juste parce qu'il y a l'IMAX.
0: Voilà,
1: compatible avec IMAX.
0: Voilà, il est compatible IMAX, donc là, de mémoire, il y a une salle IMAX à Montaterre. Si vous voulez aller voir, une très belle salle qui vient d'ouvrir, elle est quasi neuve. Hein. Donc si vous avez l'occasion d'aller à Montaterre le voir en IMAX, allez-y, ça vaut le coup, sûrement.
1: Et aussi pour écouter la BO sur grand écran aussi.
0: Oui. Et le son IMAX, pour le coup, est plus fort. Donc,
1: c'est un film qui est très sonore aussi.
0: C'est un film très sonore. La BO est incroyable. La bande son est vraiment folle. Voilà, allez le voir. C'est en salle en tout cas. C'est l'occasion ou jamais de le découvrir, surtout dans ce format-là, enfin dans ce grand écran, quoi, tout simplement. Mm. Voilà, moi je sais que j'ai découvert il y a une dizaine d'années du coup ce film. Et j'ai découvert, c'était au FIFAM. Film de clôture.
1: C'est un film qui est souvent diffusé.
0: Ouais.
1: En même temps, c'est un film important.
0: C'est un film important et c'était quelque chose. Voilà. Donc allez le voir, ça vaut vraiment le coup. Il reste 3 minutes. Est-ce qu'on peut s'accorder
1: une roco commune?
0: Commune, ouais, je pense qu'on peut faire la même.
1: Ouais, t'as pensé à la même chose.
0: La série Lanterne.
1: Du coup, série de Chris Mundy, Damon Lindelof et de l'auteur de DC Comics, Tom King.
0: Ouais, tout à fait.
1: Du coup, Lanterne, c'est un trou détective.
0: Oui, totalement.
1: D'une enquête. C'est un polar sur l'univers des Green Lanterns, du coup, des porteurs des anneaux. pour ceux qui connaîtraient pas l'univers Green Lantern, hein, ce qui est possible, parce que la seule représentation c'était le film pourri Ryan Reynolds.
0: Voilà, et on est très loin.
1: Donc on revient de très loin. Voilà, je peux vous dire. Pourquoi est-ce qu'on vous la recommande? Parce que c'est une série qui est très intelligente, qui joue avec le lore de Green Lantern. Moi, je peux parler en tant que fan de comics,
0: oui, et
1: on
0: a lu beau,
1: pas mal quand même de Green Lantern. C'est pas mon univers préféré, mais c'est un univers quand même que j'aime bien, qui remet des choses dans leur contexte, mais aussi qui les greffe politiquement, qui fait beaucoup référence à deux trucs précis. Pour le premier, plutôt au run de Geoff Johns, qui est un... Si vous voulez découvrir Green Lantern, c'est ça qu'il faut faire. En comics, ouais, lisez le run de Geoff Johns.
0: Okay, ouais.
1: Voilà. Renaissance, la guerre de Sinestro, lisez ça. Vraiment, c'est ce qu'il faut faire. Parce qu'il a tellement réinventé l'univers que c'est la base. Sinon, il s'inspire aussi de Green Lantern, Green Arrow, pour le contexte politique. Okay. La politique vient de là.
0: Okay.
1: Et notamment le dialogue, tu sais, dans la chambre, oui, dans le salon... De, même dans l'espace on n'est pas respecté, vient d'un dialogue d'un afro-américain qui dit à Al Jordan: je sais que vous travaillez avec des gens qui sont bleus, vous avez même sauvé des gens qui sont orange, voilà, et violets, pourquoi est-ce que vous venez pas nous sauver, nous les noirs?
0: Donc c'est clairement une série qui remet dans le côté politique des comics en avant, oui, notamment les questions interraciales, chose que Damon Lindelof pour l'anecdote faisait déjà dans son excellente série Watchmen,
1: oui,
0: qui faisait suite aux comics d'Alan Moore directement.
1: Oui, parce qu'il faisait référence au Poulpe.
0: Voilà, littéralement. Il a aussi fait Lost. Enfin, il a contribué. Non, mais il a même grandement fait
1: c'est,
0: Lost.
1: Bah, c'est créé, fait, c'est le créateur de Lost.
0: C'est le créateur de Lost, évidemment. De The Leftovers. Et il est, c'est pas beaucoup de fans de la saga Alien pour Prometheus. Voilà, que voulez-vous, les gens n'ont pas tous de bon goût. Voilà.
1: Non, mais que c'est un génie, moi.
0: C'est un génie. C'est un vrai génie, vraiment, pour le coup. C'est un grand scénariste. Et ce qu'il fait pour l'instant avec Lanterns, c'est brillant. Franchement, c'est carrément brillant. Allez voir ça, c'est sur HBO Max et sur MyCanal probablement aussi via HBO Max. Voilà. Et c'est ainsi que s'achève Pas en Ciné pour cette semaine. Je remercie Adam d'avoir été de nous filer à son poste. Merci Adam.
1: Mais je t'en prie, c'était un plaisir.
0: C'est un plaisir, on a réussi à parler de deux films en long, ouais, large, en travers. On a fait même une recou. Ouais, franchement, ça s'améliore. Moi, je trouve que là, belle émission.
1: Puis en plus, que des trucs qu'on adore.
0: C'est ça, c'est top. Franchement, c'est top. Ça fait longtemps. Et merci à vous, chers auditeurs, d'avoir été de nous filer.

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